Géant de Madame Céleste Lévy. Je m'en ai dit, Céleste Lévy est en congé forcé. Oui, dans un sens. Elle et Marc-Antoine Joly attendent un deuxième enfant. Donc, on leur souhaite la plus belle des fins de grossesse et surtout, surtout, un enfant en santé, pleine de santé, pleine d'énergie. Soyez prudents, on vous aime. Juste avant, c'est une surprise que j'ai reçue cette semaine du fond de Jesse Lindsay. Très bonne tune pop, vraiment fort intéressant, j'ai bien aimé ça. Donc, est-ce qu'il y a un album qui s'en vient au bout de la ligne cet automne? C'est à suivre. Mais pour l'instant, on va savourer Je fond de Jesse Lindsay. Et juste avant, comme je disais, Gabriel Goulet, est-ce que c'est un retour? Si tu veux, vraiment, très bonne pièce de Gabriel Goulet. Et ils viennent de lancer leur album tout récemment, là, Sugar Crush, et la pièce Viens me voir, très bonne pièce, bien sûr. Ça nous amène à notre bloc de musique instrumentale et je suis toujours à la recherche d'artistes francophones hors Québec qui ont des extraits, des MP3, des CD de musique instrumentale. Ça me ferait plaisir d'avoir des contacts de ces gens-là. Donc, si vous en connaissez, canrockcdn@gmail.com. Pour l'instant, on va y aller avec deux virtuoses de leurs instruments. La première, Tu te laisses aller, c'est de Mme Marie-Véronique Bourque, flûtiste hors pair de la Saskatchewan, très talentueuse. Vous allez voir, très bonne pièce tirée de son album « Une porte s'ouvre ». Et de son album solo, on va entendre Christine Tassan qui va nous faire une pièce qui s'appelle Gypsy Funk. Donc, un style un peu plus funky, un peu plus jazzy quand même, mais fort intéressant de cette pièce-là, Gypsy Funk de Christine Tassan, originaire de la France, mais qui demeure, je crois qu'elle demeure toujours à Montréal. Donc, assez intéressant, merci. Comme musique. Mais juste avant, Tu te laisses aller. Voici l'auteur, compositrice, interprète, Marie-Véronique Bourque.

Dernière petite demi-heure, on passe ensemble, celle de l'Ouest canadien, bien sûr. Mais juste avant, il faut remercier des gens très, très spéciaux qui m'aident comme ça à partager la richesse de la musique franco-canadienne. Merci à l'Arc du Canada, l'Alliance des radios communautaires du Canada, merci beaucoup. Merci beaucoup aux directeurs et directrices de programmation des stations suivantes. Envoi le 91 Saint-Boniface au Manitoba. CFRG Gravelbourg, Saskatchewan. Radio Cité 97.9 Edmonton, ainsi que CKRP Falaire, Alberta. Et CIVR, Yellowknife, Territoire du Nord-Ouest. Merci beaucoup de diffuser l'émission. Bien entendu, commentaires, suggestions, contacts d'artistes francophones qui ont d'excellents projets en français ou instrumental. Vous m'envoyez leurs coordonnées à canrockcdn@gmail.com. canrockcdn@gmail.com. Je vais rentrer en contact avec eux, recevoir leurs produits et sûrement le faire tourner pour le plaisir des auditeurs qui aimaient l'émission Canrock. Voilà, allons-y avec le bloc de l'Ouest, le bloc de l'Ouest canadien, le dernier bloc de l'émission. Avec un petit souvenir d'un album qui s'appelle Pépin. Et là, je viens peut-être de vous dire qui est-ce qu'on va entendre chanter. Eh bien oui, c'est l'excellente auteure-compositrice-interprète Annick Granger, qui a fait partie de Polyester à l'époque, et maintenant solo. Et là, elle est avec tout simplement Prairie Comeau. On l'écoute en souvenir, une très belle pièce que j'adore, c'est ma favorite de Annick Granger. Annick Granger.

Ça l'était à l'époque et ça l'est toujours. Du bonbon pour les oreilles. J'adore cette pièce-là. C'est ma pièce, je voudrais dire, préférée, favorite. C'est en anglais, bien sûr. Angliciste, désolé. Ma pièce préférée de Annick Granger, loin, loin, loin, loin, loin. Vraiment très intéressant. Annick Granger qui a fait beaucoup de choses dans sa vie. Polyester, en solo, en duo avec Benoît Archambault, qui lui faisait partie des Mes Aïeux. Ben, ensemble, ils forment Prairie Como. Ils ont sorti un album ou deux ensemble avec des bonnes pièces fort intéressantes. Donc, voilà que Annick Granger nous propose un projet solo. Un projet solo avec une première pièce qui s'appelle « Que des vagues ». C'est du Annick Granger à son meilleur. Cherchez pas que ça sonne comment. Ça sonne comme du Annick Granger à son meilleur. C'est vraiment intéressant comme pièce, vous allez voir. Je trouve ça vraiment merveilleux. Et maintenant, du côté de Montréal... Mais comme je disais, je pense qu'elle vient de Saskatoon, donc en Saskatchewan. Toute une carrière pour Annick Granger qui se poursuit, qui n'est pas finie pour elle. C'est une guitariste hors pair vraiment géniale. Donc on va l'entendre avec « Que des vagues ». Par la suite, on va aller du côté du Manitoba pour Flora Luna. Flora Luna qui prépare une tournée pour l'été. J'ai pu voir ça sur les internets. Et elle va nous offrir une pièce, « Mon petit secret ». Elle a une voix remarquable, vraiment puissante, très intéressante. Et aussi un très beau texte, très belle musicalité. Donc on va entendre « Mon petit secret », très intéressant de Flora Luna. Mais pour l'instant, Annick Granger, que des vagues.

Et voilà, quelle voix magnifique. J'adore sa voix. C'est vraiment une artiste hors pair du Manitoba. Flora Luna, à retenir. Aujourd'hui, alors que j'enregistre l'émission, je n'ai pas la nouvelle extrait. Ce qu'on a entendu, c'est mon petit secret. Mais ces jours-ci, Flora Luna lance Symphonie Nocturne. Allez faire un tour sur les plateformes musicales, allez télécharger ça, allez chercher cette pièce-là, bien sûr, pour encourager l'artiste. Flora Luna, c'est une auteure, compositrice, interprète, musicienne de grand talent, très sympathique. Je l'ai croisée en 2015 au Gala des Prix, 2025, pardon, au Gala des Prix Triard. Et elle était souriante, très sympathique, contente de te rencontrer, de jaser avec toi. Donc, à suivre, je pense que ça va être une artiste de grand talent qui va prendre sa place, bien sûr. Donc, Flora Luna, ce qu'on a entendu, mon petit secret, mais allez chercher la pièce Symphonie Nocturne pour encourager cet artiste-là. Il me reste le temps de deux dernières chansons. On va y aller premièrement avec Étienne Fletcher de son album Koyo, je m'ai gagné le titre. La pièce À quoi on joue, très bonne pièce de Étienne Fletcher, vraiment à son meilleur, très intéressant. Donc ça s'en vient dans quelques instants, À quoi on joue. Par la suite, pour se rendre au mot de la fin, on va entendre la pièce Rome de Alexis Campagne. Alexis Campagne qui a sorti son album là, peut-être un an et demi de ça. Très bon album. La pièce Rome, c'est vraiment intéressant. Son style est particulier, mais très intéressant. Il est musicien, auteur, compositeur, interprète. Membre de la famille Campagne, bien sûr. Donc, vraiment une très bonne pièce, vous allez voir. Pour l'instant, voici Étienne Fletcher. Done.

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Merci également à Envol 91, Saint-Boniface au Manitoba, CFRG Gravelbourg, Saskatchewan, Radio Cité 97.9 Edmonton, CKRP Falaire, Alberta, CIVR, Yolonaf, Territoire du Nord-Ouest. Merci beaucoup de diffuser l'émission. Voilà, c'est là-dessus que se termine l'émission d'aujourd'hui. J'espère que le choix musical vous a plu, que vous avez fait des découvertes et que vous allez aller sur les plateformes musicales télécharger légalement, bien sûr, les extraits que je vous ai fait entendre aujourd'hui pour encourager tous ces artistes. Il me reste le temps de quelques secondes. Vous savez, je le dis à chaque semaine, mais je le pense vraiment, c'est très important. Allez encourager vos artistes locaux, c'est important, ils ont besoin de votre support et vous risquez d'être séduit, ça c'est garanti. Sur ça, ben, j'aimerais vous souhaiter une belle semaine remplie de belles découvertes et de belles musiques. D'ici là, ben, on se reparle la semaine prochaine pour une autre édition de Can Rock, l'autoroute de la francophonie musicale canadienne. Attention à vous, à la prochaine, bye bye.

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3: Et on démarre une nouvelle journée, il est maintenant 7h et c'est même pas encore la journée, c'est plutôt la matinée. L'émission qui vous réveille de bonne heure et de bonne humeur, c'est évidemment la mélodie du bonheur. Nous sommes le 18 août et aujourd'hui, croyez-le ou non, c'est la fête, c'est la Sainte Hélène. On fête les Hélènes aujourd'hui. Alors dans l'équipe, on en connaît une, peut-être que vous aussi, vous en connaissez une dans votre entourage. Donc voilà, aujourd'hui, on dit bonne fête aux Hélènes. Je voulais commencer l'émission comme ça aujourd'hui avec une bonne nouvelle, un truc positif. Et puis on va parler de la météo aussi, ça c'est un peu moins positif. Mais bon, on aura quand même des améliorations au fur et à mesure de la semaine. C'est parti donc avec les infos, la météo et un peu de musique pour commencer. Bon matin à vous, c'est mardi. On se réveille en douceur, j'espère pour vous en tout cas.
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4: Bonjour, ici Jannick Doiron, voici nos informations. Après des années de négociations, le Québec et Terre-Neuve et Labrador, en collaboration avec le fédéral, ont annoncé hier après-midi la conclusion d'une entente cadre visant à augmenter la capacité de production en électricité du site de Churchill Falls. L'entente prévoit des investissements de plus de 50 milliards de dollars pour l'amélioration et la construction de projets hydroélectriques et éoliens, ainsi que des projets de lignes de transport. Selon la première ministre Christine Fréchette, ce chantier colossal est comparable à celui de la baie James.
5: C'est quelque chose de même envergure que la baie James. Le menu est costaud. En tout, le Québec va avoir accès à 10 000 mégawatts, même plus. Ça représente plus du quart de ce que produit actuellement Hydro-Québec. C'est assez d'électricité pour alimenter jusqu'à 3 millions de résidences. C'est énorme.
4: L'Université du Cap-Breton recevra près de 500 000 $ sur 5 ans pour mettre sur pied un réseau international consacré à la recherche autochtone. Cette subvention provient du Conseil de recherche en sciences humaines du Canada, un organisme fédéral. Le projet mettra en lien des universitaires, des diplomates et des dirigeants communautaires du Cap-Breton, de la Colombie-Britannique, de la Nouvelle-Zélande et du Mexique. L'initiative est intitulée « Voix autochtones pour la recherche dans l'enseignement supérieur ». La GRC de l'Île-du-Prince-Édouard indique qu'environ un tiers de toutes les enquêtes sur l'exploitation sexuelle d'enfants implique désormais du contenu généré par l'intelligence artificielle. Les forces de l'ordre précisent que cette technologie est utilisée pour créer ou manipuler des images de jeunes. Elles affirment qu'il devient de plus en plus difficile de faire la distinction tant le contenu généré par l'IA est réaliste. En vertu de la loi canadienne, les contenus générés par l'IA sont traités de la même manière que les représentations réelles. Le gouvernement de la Nouvelle-Écosse consacre plus de 800 000 $ à l'amélioration de 12 organismes régionaux de gestion des urgences. Ces organismes indiquent que les fonds serviront à améliorer les systèmes de communication d'urgence, à embaucher du personnel spécialisé, à dispenser des informations sur la préparation aux urgences et à élaborer des plans de gestion des urgences. La ministre responsable de la gestion des urgences, Kim Maslin, précise que 37 municipalités bénéficieront de ces nouveaux projets. À l'occasion du mois du patrimoine acadien, la Fédération acadienne de la Nouvelle-Écosse, la FAN, est fière d'annoncer le lancement du nouveau site web Patrimoine acadien de la Nouvelle-Écosse, PANÉ. Cette nouvelle plateforme vise à devenir une ressource de référence pour découvrir, documenter et faire connaître le patrimoine acadien partout en Nouvelle-Écosse. Le site web du PANÉ sera une ressource vivante qui continuera de se développer au fil du temps. Il sera enrichi grâce aux contributions des groupes communautaires, des organismes, des institutions et de personnes possédant des connaissances et une expertise sur différents aspects du patrimoine acadien. Cette démarche permettra de favoriser le partage des connaissances, la collaboration et la mise en valeur de la richesse et de la diversité du patrimoine acadien dans toutes les régions de la province. Au sport maintenant, au tennis, le Québécois Félix Auger-Aliassime est la tête d'affiche de la sélection canadienne pour le deuxième tour des qualifications de la Coupe Davis qui se déroulera le mois prochain à Québec. La quatrième raquette mondiale sera accompagnée de son compatriote montréalais Gabriel Diallo, de Liam Draxel de Newmarket en Ontario et de Duncan Chan de Markham en Ontario. Le Canada, classé 12e du tournoi, affrontera la France, classée 6e, dans une rencontre au meilleur des 5 matchs au Centre Vidéotron les 18 et 19 septembre. Au soccer, le capitaine de l'équipe d'Espagne championne de la Coupe du Monde, Rodri, est arrivé hier à Barcelone pour finaliser son transfert de Manchester City vers le club catalan. Rodri devrait passer un examen médical alors que le FC Barcelone et Manchester City échangeraient les documents nécessaires pour finaliser l'accord. Le Barça a accepté un accord d'un montant de 122,4 millions de dollars canadiens. Voilà ce qui compte.
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3: La météo du côté d'Halifax pour cette nouvelle journée. On annonce un temps nuageux avec des averses. Un risque d'orage également tard ce matin et dans l'après-midi. On a une hauteur prévue de 5 à 10 mm avec du vent à 20 km/h et des rafales à 40. Maximum 25 degrés, sauf 20 dans certains secteurs le long de la côte et un ressenti pouvant monter jusqu'à 30 degrés. Pour ce soir et cette nuit, on aura toujours des averses, un risque d'orage également dans la soirée avec des nuages et un minimum à 17 degrés.

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2: Et de bonne humeur. Évidemment, j'espère que vous allez bien. C'est mardi. Aujourd'hui, on est le 18 août. Et c'est vrai, je vous ai dit au début de l'émission que c'était la Sainte Hélène aujourd'hui. Donc, bonne fête aux Hélènes. Et c'est vrai qu'on parle très peu des fêtes du jour et même des anniversaires du jour le matin. C'est vrai que j'en parle très peu. Eh bien, on va changer ça aujourd'hui. Et peut-être qu'on changera ça pour les jours à venir, sachant qu'il nous reste 2 semaines ensemble et qu'après, c'est officiellement la rentrée. Donc, on retourne un petit peu à nos habitudes. Bon, d'ailleurs, peut-être que vous l'entendez dans ma voix, je suis toujours malade. C'est encore pire que la semaine dernière. Je ne comprends pas ce qui se passe. Je ne comprends pas quel virus a pu m'attaquer encore. Avec moi, c'est toujours un petit peu 50 nuances de virus, hein, voilà, parce que chaque jour, c'est un nouveau truc. Donc, je peux vous dire que hier déjà, franchement, j'ai pas super bien dormi, on va se le dire. Mais on est là et on va continuer à être là tant que la voix est là. C'est le plus important, hein, parce que clairement, je suis pas sûre que si j'avais pas de voix ce matin, ça aurait pas été très cool pour vous, tu vois, et pas très cool pour moi non plus. Le but, c'est pas non plus que je perde ma voix en live. Donc, on va essayer de la préserver. D'ailleurs, je me suis dit ce matin, tiens, qu'est-ce que je pourrais faire aujourd'hui? Histoire de pas être la seule à travailler, tu vois. Donc, je me dis, écoute, il y a sûrement des gens qui ont envie de co-animer, non? Il y a personne qui veut co-animer avec moi? Donc, ce qu'on va faire, c'est qu'on va écouter une musique. Et les personnes qui veulent co-animer, Vous m'appelez après la musique, d'accord? Comme ça, on aura l'occasion de vous mettre en live et de discuter, ok? Le numéro à retenir, le numéro de la radio, 506-454-2576. Vous appelez ce numéro-là après la musique. 506-454-2576. Et aujourd'hui, pour la première, enfin pas la première musique de la journée, parce que c'est pas vrai, il y a eu une musique juste avant. Mais aujourd'hui, c'est aussi l'anniversaire de l'artiste Mika. Il a 43 ans aujourd'hui. Je me dis, on va commencer avec une chanson de Mika, la chanson « Elle me dit ». Voilà, comme ça, on souhaite un bel anniversaire à Mika. Il est 7h12. Bon réveil à vous et l'émission qui vous réveille et qui vous réveille de bonne heure et de bonne humeur, eh bien commence et continue jusqu'à 9h.
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3: Et il est maintenant 7h16 et je me suis posé une question hier. Alors c'est peut-être un petit peu tôt pour y répondre, on n'est que le 18 août. Mais je me suis dit, tiens, c'est quoi, quelle est la chanson de l'été ? J'ai l'impression que depuis plusieurs années, on se pose vraiment cette question-là. Quelle est la chanson de l'été ? Avant, c'était un peu comme une évidence, tu vois. Mais au fur et à mesure des années, il n'y a plus vraiment ce phénomène-là. Alors, je suis quand même allée voir sur Google et j'ai voulu savoir ce que Google me disait. En fait, j'ai cherché le titre de l'été 2026. Et là, on m'a sorti quelques exemples, quelques possibilités. En tout cas, les tendances musicales de l'été. Donc, il note « Die Die » de Shakira et Burna Boy. Donc, « Die Die », c'était la chanson officielle pour la Coupe du Monde de soccer. C'est vrai qu'on a pu pas mal l'entendre et l'écouter cet été. Google me dit aussi la chanson « Soleil » de Gims. Ça serait un incontournable, notamment un incontournable francophone pour la saison estivale. Et il note aussi le remix « Four to the Floor » de Offenbach. Donc c'est un remix dance pop qui est très présent sur les plateformes de streaming. Donc ça, c'est ce que Google me dit, mais vous, quelle est votre chanson de l'été ? Je suis curieuse de savoir si vous en avez une. Quelle chanson vous avez énormément écoutée ? Franchement, j'ai réfléchi hier et j'ai pas réussi à trouver de chansons que j'ai beaucoup écoutées. Enfin, en tout cas, c'est dur d'en choisir une, peut-être. j'ai même pas écouté de chansons comme, tu sais, parfois, l'été, on aime bien écouter des artistes plutôt du Brésil ou d'Amérique latine ou même des artistes espagnols ou portugais. Mais là, pas du tout. Mais qu'est-ce qui se passe ? Mais peut-être que vous avez, vous, un titre même acadien que vous avez beaucoup écouté. Remarque, c'était le 15 août, il n'y a pas longtemps. Et je vais vous dire quelque chose. Moi, la semaine dernière, j'ai beaucoup écouté Good Lord de Sale Barbe. J'aime beaucoup cette chanson-là. Et bon, c'est ma chanson donc des derniers jours. C'est peut-être pas ma chanson de l'été, mais c'est au moins ma chanson des derniers jours. Alors, on aura l'occasion, pas encore de retrouver Sale Barbe, mais de retrouver Jonathan Guibaud et le titre Ma Liberté. C'est dans quelques instants, il est presque 7h20. Bon matin.
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2: Il est maintenant 7h23 et je vais vous dire quelque chose qui va sûrement vous permettre de me juger et me juger très fortement. Moi, je ne suis pas quelqu'un qui va souvent au cinéma. D'ailleurs, la dernière fois que j'y suis allée, je pense que c'était pour Avatar. Et donc, voilà, 3 heures au cinéma, c'est un petit peu long. Je pense que depuis... Ah non, même pas. Non, j'ai été retournée après pour voir un autre film qui se passait d'ailleurs dans les bas-fonds de l'océan, qui était très bien d'ailleurs comme film. Mais depuis, je pense que la dernière fois, c'était soit au début de l'année dernière, soit fin 2024. C'est fou comme le temps passe vite. Ça fait longtemps, donc... N'est-ce pas? Mais donc, oui, actuellement au cinéma, il y a Spider-Man. Et je me suis rendu compte, en fait, que j'avais jamais vu un film Spider-Man avec Tom Holland. Donc, ça fait déjà plusieurs années que je n'ai pas vu de Spider-Man, n'est-ce pas? Parce que moi, je regardais ces films-là, quand, je ne sais pas quel âge j'avais, peut-être 8-10 ans, tu vois, à l'époque. Sauf que je n'ai plus 8-10 ans. Et à l'époque, d'ailleurs, c'était... C'était même pas Tom Holland. D'ailleurs, en vous parlant de ça, j'ai vu une vidéo hier de Tom Holland qui passait... C'est une vidéo qu'il avait filmée pour le casting de Spider-Man. Et c'est, franchement, c'était un petit peu drôle. Faut pas que je m'étouffe à l'antenne. Il faisait, tu sais, le signe de Spider-Man pour tirer les... comment on appelle ça? Tu sais, quand Spider-Man, il veut comme se propulser, donc il fait le signe pour la toile d'araignée, et ben dans la vidéo de Tom Holland pour le casting, il fait ça. Tom Holland, évidemment, il n'y a rien qui se passe parce que bah, il n'y a pas le montage. Mais il fait ça, et là, il y a une veste qui arrive. J'imagine que c'est quelqu'un qui lui a lancé. Donc franchement, c'était un petit peu drôle de voir ça. Mais donc, voilà, j'ai pas encore vu Spider-Man avec Tom Holland. Peut-être que... D'ailleurs, hier, on m'a invité. On m'a dit, tiens, il y a Spider-Man au cinéma. Tu veux venir et tout. Et j'ai pas répondu. Je suis désolée. Mais vu comme je suis malade, je pense que ça aurait été pas une partie de plaisir. Je pense que les autres dans le cinéma auraient passé comme 1h30 à me regarder bizarrement. Donc, j'ai préféré ne pas y aller. Sinon, vous êtes au courant quand même que je suis quelqu'un qui regarde les films et les séries vraiment après tout le monde. Là, par exemple, il y a quelques jours, quelques semaines de ça, j'ai commencé à regarder quelques épisodes de Game of Thrones. Je n'avais jamais regardé. Et j'ai un ami qui veut aussi me faire regarder The Walking Dead. Donc, j'ai plein de choses à rattraper. Envoyez-moi d'ailleurs... Des noms de séries et de films que vous avez beaucoup aimés et que je devrais regarder. Évidemment, je regarderai ça en 2036. Hein. Donc, parce que là, j'ai déjà plein de choses à rattraper, donc il y a toujours un petit délai. Mais l'avantage de tout ça, c'est que finalement, les spoilers, ça m'importe peu, tu vois. J'en ai rien à faire de connaître la fin de tel film ou telle série parce que de toute façon, je la regarderai dans 10 ans. Donc, j'aurai oublié avec le temps, tu vois. Dans tous les cas, dites-moi justement quel film ou quelle série vous avez regardé récemment ou que vous avez aimé. Vous pouvez me dire ça d'ailleurs sur les réseaux sociaux. Instagram, notre compte à suivre, c'est Média-du-bas, c'est ma radio. Donc ça, c'est pour... le compte Instagram, et on a aussi un compte YouTube. Vous allez voir qu'on a posté une vidéo d'ailleurs cette semaine pour revenir sur nos célébrations du 15 août. Donc la chaîne YouTube à ne pas manquer, c'est Ces Médias, tout simplement, Ces Médias. Et on poste régulièrement des vlogs quand on est sur la route. D'ailleurs, l'équipe du côté de Saint-Jean sera sur la route cette semaine. Demain, de 10h à midi, ils ont une émission spéciale. Il y aura un vlog qui suivra évidemment. Donc rendez-vous sur YouTube, Ces Médias, vous avez des vidéos à regarder. On poursuit en musique maintenant avec Qui m'aurait cru et le titre Un gars de la baie. Il est 7h28, bon matin à vous.

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2: Et oui, c'est toujours la mélodie du bonheur. 7h, 9h comme chaque matin, du lundi au vendredi. Il est maintenant 7h35. J'espère que vous êtes bien réveillés et de bonne humeur surtout. J'espère que vous n'êtes pas levé du pied gauche, comme on dit. Vous savez, moi dans la vie, j'ai une petite peur. Et j'imagine que vous avez la même peur que moi. C'est de se faire cambrioler, de se faire voler. Clairement, si ça arrive, je ne sais pas du tout comment réagir. Ok ? Et vous savez, quand j'entends des bruits un petit peu bizarres autour de chez moi, j'ai tendance à éteindre les lumières. Certains ont tendance à les allumer pour montrer qu'il y a des gens dans la maison, tu vois, peut-être que ça peut faire fuir un potentiel voleur. Moi, je ne sais pas pourquoi, j'éteins la lumière et je ne bouge plus. Je ne suis pas sûre que ça soit vraiment quelque chose qu'il faudrait faire dans ce cas-là, mais je me dis, au pire, je connais quand même mieux les lieux que lui ou qu'elle, parce que ça peut être une femme aussi. Donc je me dis, dans le doute, la personne ne va pas savoir vraiment où aller. Si on est dans le noir, tu vois, si j'éteins la lumière, il y a plus de chances quand même que la personne mal intentionnée se mette les pieds peut-être dans un fil et tombe, et ça serait génial, plutôt que moi, tu vois. Remarque, on ne sait jamais, si ça arrive à 3h du matin et je ne suis pas très bien réveillée, la personne qui tombe, ça peut être moi. Mais je vous dis ça parce que cette nuit, j'ai un ami tôt le matin, là, en me réveillant, qui m'a envoyé un message en me disant qu'il est resté réveillé toute la nuit parce qu'il y avait un monsieur qui rôdait pas loin de chez lui, et que cet ami-là, surtout, il y a une semaine, il s'est fait voler sa trottinette électrique. Trottinette électrique qu'il a achetée il y a peut-être un mois, même pas. Je pense que c'est une trottinette électrique de seconde main, tu vois. Donc, il ne l'a pas non plus achetée au prix fort, mais tout de même, clairement, j'ai l'impression que si t'as une trottinette électrique ou un vélo, ou même vélo électrique, c'est vraiment des choses qui se font rapidement voler. C'est très prisé, hein. Si vous avez une trottinette électrique ou un vélo, vous êtes... j'allais dire vous êtes riche, pas forcément, mais vous voyez ce que je veux dire. Faites attention parce qu'il y a des gens qui veulent votre vélo ou votre trottinette. Donc... J'ai connu des gens d'ailleurs, à cause de ça, qui mettaient leur trottinette ou leur vélo chez eux dans leur salon, quoi. Bah oui, parce que si tu le laisses dehors, malheureusement, il y a toujours un petit filou qui va réussir à le voler. Donc faites attention à ça, malheureusement c'est un petit peu un problème récurrent. Et puis après, vous n'allez jamais retrouver votre vélo, hein. Seulement si vous avez un peu de chance, vous pourrez peut-être le retrouver sur Marketplace ou sur des sites comme ça. Donc voilà, petite prévention ce matin. Je croise les doigts pour que ça ne vous arrive pas. J'ai la chance, moi, le seul truc que j'ai, c'est des chaussures pour marcher. Voilà, au moins, je n'ai pas de voiture que les gens peuvent casser. Je n'ai pas de vélo que les gens peuvent voler. Et je n'ai pas de trottinette que les gens peuvent voler également. Après tout... Je suis tranquille, n'est-ce pas? On continue en musique avec Edith Butler et une chanson que j'aime beaucoup, c'est Paquetteville maintenant. Il est bientôt 7h40.

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3: Il est maintenant 7h47. Bienvenue à vous d'ailleurs sur l'antenne de vos radios à Fredericton, Saint-Jean, Miramichi et Halifax. Si vous venez de nous rejoindre et de vous réveiller il n'y a pas longtemps, bon matin à vous. C'est mardi aujourd'hui et nous sommes le 18 août. C'est vrai qu'en termes de ressenti, je ne sais pas pourquoi j'ai l'impression d'être mercredi et que c'est la mi-temps de la semaine alors que pas du tout. Pas encore en tout cas. J'ai un petit décalage à chaque fois, c'est un petit peu drôle. Et je voulais aujourd'hui aussi vous parler de pour nos quatre régions des spectacles, notamment pour le mois de septembre, parce que septembre c'est une nouvelle année entre guillemets, nouvelle saison culturelle, et il y a de nouvelles choses dans nos régions, dans nos différents théâtres. Et j'aimerais commencer notamment à Miramichi. Et j'ai surtout évoqué les spectacles du mois de septembre. Donc, pour le mois de septembre à Miramichi, les festivités démarreront le 25 septembre avec un spectacle d'humour. Donc, ça sera le spectacle « À vie d'ébullition » de l'humoriste Jean-François Mercier. Pardon, excusez-moi. Donc, ça sera le 25 septembre à 20h. Donc, c'est un vendredi. Vous pouvez évidemment déjà prendre vos billets. Le prix régulier est à $40 pour ce spectacle. Et pour le spectacle donc à vie d'ébullition, donc on précise que Jean-François Mercier est de retour sur scène. C'est son quatrième spectacle en carrière. Peut-être que vous le connaissez déjà, que vous avez vu des extraits sur les réseaux sociaux. Peut-être que vous avez été le voir un jour déjà en spectacle. Donc, avec son regard critique et pertinent, son ton souvent corrosif et parfois émouvant, il ramène son humour singulier sur les planches avec un seul objectif, brasser une fois de plus la cage de l'humour en confrontant nos convictions pour nous faire rire de nos travers. Mais aussi des siens, évidemment. On rit des autres, mais on rit aussi de soi-même. Auteur de grands talents, animateur et comédien, c'est sur scène, nourri par les réactions du public, qu'il trouve sa voix d'humoriste pour nous faire rire et réfléchir. Ce spectacle, donc, sera à Miramichi le 25 septembre prochain. Ça sera officiellement, en tout cas, le premier spectacle de l'année. Il y a peut-être d'autres choses d'ailleurs qui vont être annoncées pour lancer officiellement les festivités, peut-être au début du mois de septembre. Restez en tout cas branchés sur les réseaux du Carrefour Beau Soleil et du site internet, donc Carbo, qui est le site pour Miramichi. Je vous en parle maintenant parce que vous pouvez acheter vos billets pour la saison. Achetez vos tickets et vous avez souvent des bons plans d'ailleurs. Parfois, vous pouvez d'ailleurs prendre une sorte de plan qui te permet en fait de pouvoir assister à plusieurs spectacles. Ça, c'est génial si tu vois qu'il y a plusieurs spectacles dans la programmation qui t'intéressent. Eh bien, tu prends ce bon plan-là et tu as accès à plusieurs spectacles. En tout cas, pour Miramichi, c'est possible de faire comme ça. On continue en musique maintenant avec JP Leblanc, La Rague à Brodge. Si je lis Bridge, j'ai pas mes lunettes, veuillez m'excuser. Voici JP Leblanc.

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2: Il est maintenant 7h58, donc on va démarrer une nouvelle heure. On aura l'occasion donc de continuer d'évoquer les spectacles pour le début de l'année culturelle, donc l'année 2026-2027, parce qu'il y a des spectacles qui démarrent dès le mois de septembre et il ne faudrait pas non plus les rater. Donc on fera le point concernant nos différentes régions. Je vous parlerai essentiellement du mois de septembre parce que c'est le premier qui va arriver là. Après le mois d'août, c'est le mois de septembre. On pourra aussi évoquer... de quoi vous voulez parler, vous? J'ai d'autres sujets aussi, vous inquiétez pas. En tout cas, il est bientôt 8h et il est peut-être temps de se lever pour certains. Il est temps aussi de se diriger vers la voiture pour d'autres ou se diriger vers l'arrêt de bus aussi. Dans tous les cas, ne soyez pas en retard, ça sera un petit peu dommage. Il est 7h59 et on va donc poursuivre l'émission avec les infos, avec la météo pour savoir un petit peu comment s'habiller. Est-ce qu'on va encore devoir prendre un parapluie aujourd'hui ou pas? D'ailleurs, en parlant de ça, hier, j'ai croisé mes propriétaires et ma propriétaire aime beaucoup les jeans que je portais. Le seul défaut des jeans que j'ai, c'est que le pantalon est un petit peu large et parfois il peut traîner par terre. Et quand il pleut, ça veut dire que le bas du pantalon est un peu mouillé. C'est un petit peu dommage, mais j'aime beaucoup les jeans que j'ai. Enfin, c'est un nouveau jean que j'ai acheté, il y a genre un mois, je pense. Et voilà, je le rentabilise plutôt bien. Alors, on poursuit avec une nouvelle heure, les infos, la météo, un peu de musique. C'est parti, il est 8h.
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6: Bonjour, ici Jeannick Doiron. Voici nos informations. Après des années de négociations, le Québec et Terre-Neuve et Labrador, en collaboration avec le fédéral, ont annoncé hier après-midi la conclusion d'une entente cadre visant à augmenter la capacité de production en électricité du site de Churchill Falls. L'entente prévoit des investissements de plus de 50 milliards de dollars pour l'amélioration et la construction de projets hydroélectriques et éoliens, ainsi que des projets de lignes de transport. Selon la première ministre Christine Fréchette, ce chantier colossal est comparable à celui de la baie James.
7: C'est quelque chose de même envergure que la baie James. Le menu est costaud. En tout, le Québec va avoir accès à 10 000 mégawatts, même plus. Ça représente plus du quart de ce que produit actuellement Hydro-Québec. C'est assez d'électricité pour alimenter jusqu'à 3 millions de résidences. C'est énorme.
6: L'Université du Cap-Breton recevra près de 500 000 $ sur 5 ans pour mettre sur pied un réseau international consacré à la recherche autochtone. Cette subvention provient du Conseil de recherche en sciences humaines du Canada, un organisme fédéral. Le projet mettra en lien des universitaires, des diplomates et des dirigeants communautaires du Cap-Breton, de la Colombie-Britannique, de la Nouvelle-Zélande et du Mexique. L'initiative est intitulée « Voix autochtones pour la recherche dans l'enseignement supérieur ». La GRC de l'Île-du-Prince-Édouard indique qu'environ un tiers de toutes les enquêtes sur l'exploitation sexuelle d'enfants implique désormais du contenu généré par l'intelligence artificielle. Les forces de l'ordre précisent que cette technologie est utilisée pour créer ou manipuler des images de jeunes. Elles affirment qu'il devient de plus en plus difficile de faire la distinction tant le contenu généré par l'IA est réaliste. En vertu de la loi canadienne, les contenus générés par l'IA sont traités de la même manière que les représentations réelles. Le gouvernement de la Nouvelle-Écosse consacre plus de 800 000 $ à l'amélioration de 12 organismes régionaux de gestion des urgences. Ces organismes indiquent que les fonds serviront à améliorer les systèmes de communication d'urgence, à embaucher du personnel spécialisé, à dispenser des informations sur la préparation aux urgences et à élaborer des plans de gestion des urgences. La ministre responsable de la gestion des urgences, Kim Maslin, précise que 37 municipalités bénéficieront de ces nouveaux projets. À l'occasion du mois du patrimoine acadien, la Fédération acadienne de la Nouvelle-Écosse, la FAN, est fière d'annoncer le lancement du nouveau site web Patrimoine acadien de la Nouvelle-Écosse, PANÉ. Cette nouvelle plateforme vise à devenir une ressource de référence pour découvrir, documenter et faire connaître le patrimoine acadien partout en Nouvelle-Écosse. Le site web du PANÉ sera une ressource vivante qui continuera de se développer au fil du temps. Il sera enrichi grâce aux contributions des groupes communautaires, des organismes, des institutions et de personnes possédant des connaissances et une expertise sur différents aspects du patrimoine acadien. Cette démarche permettra de favoriser le partage des connaissances, la collaboration et la mise en valeur de la richesse et de la diversité du patrimoine acadien dans toutes les régions de la province. Au sport maintenant, au tennis, le Québécois Félix Auger-Aliassime est la tête d'affiche de la sélection canadienne pour le deuxième tour des qualifications de la Coupe Davis qui se déroulera le mois prochain à Québec. La quatrième raquette mondiale sera accompagnée de son compatriote montréalais Gabriel Diallo, de Liam Draxel de Newmarket en Ontario et de Duncan Chan de Markham en Ontario. Le Canada, classé 12e du tournoi, affrontera la France, classée 6e, dans une rencontre au meilleur des 5 matchs au Centre Vidéotron les 18 et 19 septembre. Au soccer, le capitaine de l'équipe d'Espagne championne de la Coupe du Monde, Rodri, est arrivé hier à Barcelone pour finaliser son transfert de Manchester City vers le club catalan. Rodri devrait passer un examen médical alors que le FC Barcelone et Manchester City échangeraient les documents nécessaires pour finaliser l'accord. Le Barça a accepté un accord d'un montant de 122,4 millions de dollars canadiens. Voilà ce qui compte.
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2: La météo du côté d'Halifax pour cette nouvelle journée. On annonce un temps nuageux avec des averses. Un risque d'orage également tard ce matin et dans l'après-midi. On a une hauteur prévue de 5 à 10 mm avec du vent à 20 km/h et des rafales à 40. Maximum 25 degrés, sauf 20 dans certains secteurs le long de la côte et un ressenti pouvant monter jusqu'à 30 degrés. Pour ce soir et cette nuit, on aura toujours des averses, un risque d'orage également dans la soirée avec des nuages et un minimum à 17 degrés.

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3: Et il est bientôt 8h10. Bienvenue à vous sur l'antenne de vos radios. C'est la mélodie du bonheur, 7h, 9h. Mélodie du bonheur qui est un petit peu enrouée, un petit peu malade. Mais bon, on va dire que c'est parce que c'est bientôt la rentrée. Ok, on se trouve des excuses comme on peut. J'aimerais vous parler maintenant de soccer. Peut-être que parmi vous, grâce notamment à la Coupe du monde de soccer qui s'est en partie déroulée au Canada, mais aussi aux États-Unis et au Mexique, peut-être que ça vous a fait découvrir ce sport-là et que ça, notamment avec les bons résultats quand même de l'équipe canadienne de soccer, parce que oui, on a été éliminé au milieu, mais on a eu quand même de bons résultats. On a battu des équipes. On s'est pas laissé faire, quoi. Bah, ça vous a peut-être donné envie de suivre un peu plus ce sport-là, le soccer. Et les fans de soccer, j'ai l'impression que quand t'es fan de soccer, t'es à fond dedans ou t'es pas fan du tout. Tu sais, il n'y a pas d'entre-deux. J'ai l'impression. C'est peut-être aussi le cas quand t'es fan de hockey. Quand t'es fan de hockey, t'es vraiment fan, t'es vraiment à fond. Mais quand t'aimes pas ça, bah... T'aimes pas ça, quoi. Bon, là, concernant le soccer, il y a un club qui... tu vois, au niveau du soccer, il y en a beaucoup qui achètent des t-shirts. Donc, avec, par exemple, le nom de leur joueur préféré. Et il y en a aussi qui aiment beaucoup les écharpes. Écharpes, donc, de leur équipe préférée. Et là, il y a un club qui s'est dit, on va pas être stupide. On va penser intelligemment. On va mettre une puce NFC dans l'écharpe. Comme ça, les supporters, à l'entrée des stades, au lieu de scanner leur billet pour rentrer dans le stade pour voir le match, ils vont scanner leur écharpe. Tu vois, d'habitude, quand on va... Ça peut être pour un match de soccer, ça peut être pour un concert. Il y a souvent... des moments où on te scanne le billet, c'est tout à fait normal. Bah là, on scanne l'écharpe. Je sais pas si vous vous rendez compte quand même. Ça veut dire que tu achètes un goodies, un objet qui représente l'équipe que tu soutiens, mais en même temps, ça fait billet. Génial. Deux en un, tu vois. Donc on pourrait peut-être imaginer ça dans d'autres sports aussi. Là, je suis en train de penser au hockey. Je sais que certains fans de hockey aiment beaucoup les... J'ai plus le nom, évidemment. Vous savez, la longue tige qui sert à taper dans la puck. Je sais plus le nom de cette tige, mais bon. Certains, vous en avez une. Imaginez si vous deviez la scanner à l'entrée des stades. Bon, c'est pas forcément très... c'est pas facilement, très facilement transportable, hein, parce que c'est quand même long. Je sais pas, ou même un drapeau. Imaginez, la puce est dans le drapeau, ou dans le t-shirt, ou que sais-je. Au moins, là, tu peux être sûr qu'on va acheter des goodies. Je me dis, c'est très commercial de faire comme ça, en fait, d'ajouter une puce dans un goodies. Donc, je voulais vous partager ça. Au lieu de scanner votre téléphone, il scanne les écharpes. D'ailleurs, je vous avais parlé de ça durant la Coupe du Monde. Il y a une marque qui avait créé une écharpe double. Où d'un côté, tu pouvais mettre, par exemple, le drapeau du Canada et de l'autre, le drapeau du Brésil. Si tu soutenais deux équipes. Parce qu'au Canada, il y a beaucoup de personnes qui ont une double culture. Il y a beaucoup d'immigrants qui sont nés peut-être dans un pays, qui sont arrivés au Canada après ou inversement. Et donc, vous pouvez soutenir deux équipes. Ils avaient créé une écharpe avec deux drapeaux. Voilà. Au moins, vous montrez vos couleurs. On continue en musique avec Trans Balance et le titre Juste un baiser.

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2: Il est maintenant 8h20, alors j'espère bien que vous êtes réveillés, à moins que vous êtes en vacances et que vous profitez peut-être de cela pour faire la grasse matinée. D'ailleurs, pour vous, question de la plus haute importance, jusqu'à quelle heure est censée durer la grasse matinée? Parce qu'il y en a qui disent 8h30, pour moi, c'est comme la grasse matinée. C'est sûr que si tu te lèves à 5h, 8h30, c'est vraiment la grasse matinée. Mais t'en as d'autres, la grasse matinée, c'est jusqu'à 10h, par exemple. Donc, ma question pour vous, jusqu'à quelle heure est la grasse matinée? Vous pouvez nous répondre sur Instagram, nous dire cela en message privé, sur le compte cmedia-du-bas, c'est ma radio. On poursuit l'émission, évidemment, j'allais dire l'émission du retour, mais non, c'est l'émission de l'arrivée, là, parce que vous êtes censé arriver au travail. Donc, on continuera à parler de la programmation dans nos centres communautaires, notamment pour le mois de septembre, parce que vous pouvez d'ores et déjà acheter vos billets, vos tickets pour la saison. Et on parlera juste après une pause musicale de la ville de Saint-Jean. Voilà. Donc restez avec moi, on va retrouver notamment Téléphone et le titre « Ça, c'est vraiment toi ».

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2: Il est maintenant 8h28 et je vous avais dit qu'on parlerait maintenant de la programmation du côté de Saint-Jean, donc de l'Arkef de Saint-Jean, notamment pour le mois de septembre, histoire de parler donc des premiers événements, des premiers spectacles de la saison. Et le lancement de saison à Saint-Jean aura lieu le vendredi 11 septembre à partir de 18h. Donc ça sera une soirée avec notamment du vin et du fromage. Vous allez pouvoir vous substanter, comme on dit. C'est évidemment gratuit. Donc le vendredi 11 septembre à Saint-Jean, vous aurez le lancement de la saison. Vous allez pouvoir donc découvrir aussi toute la programmation, bien manger et aussi avoir un show, un spectacle avec la galette.

septembre, c'est également un vendredi, donc toujours du côté de Saint-Jean, un show, un spectacle. Là, ça sera plutôt un moment musical avec une musicienne, une pianiste qui s'appelle Becky Rizor. Et le spectacle s'appelle Arrête le temps. Donc, pendant ce moment-là, vous allez pouvoir arrêter le temps en écoutant la pianiste Becky Rizor. Pour cela, pour prendre vos billets, rendez-vous sur le site de l'ARCEF de Saint-Jean. Le spectacle sera donc le vendredi 25 septembre. Concernant le prix des billets, vous avez même un forfait groupe. Si vous êtes 2 ou jusqu'à 8, donc entre 2 à 8 personnes, vous pouvez bénéficier du forfait groupe qui est à 25$. Si vous êtes étudiant, le billet est à 10$ et pour la vente générale, c'est 20$. Donc, ça sera le vendredi 25 septembre à Saint-Jean. Vous allez pouvoir profiter d'un moment musical. Si vous aimez le piano, le piano, je trouve que c'est vraiment un instrument qui peut procurer beaucoup d'émotions, notamment beaucoup de, peut-être de nostalgie, mais je pense qu'on a tous une musique en tête quand on pense au piano. C'est pas forcément des musiques très joyeuses, enfin en tout cas, c'est souvent des musiques émotionnelles, je trouve. Genre, un piano, ça peut facilement faire pleurer, j'ai l'impression. Mais pas tout le temps, hein. Je dis pas que vous allez pleurer avec Becky Rizor, pas du tout. Rendez-vous donc le vendredi 25 septembre à Saint-Jean et vous avez évidemment d'autres spectacles tout au long de la saison. Vous allez pouvoir prendre vos billets aussi pour Caroline Savoie au mois d'octobre, Jay Scott au mois de novembre. Vous allez avoir aussi King Melrose l'année prochaine, Geneviève Côté l'année prochaine aussi. Donc voilà pour la programmation du côté de Saint-Jean. Et puis on continue en musique avec Phil Athanase sur l'antenne. Il est 8h32 maintenant.

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2: Il est maintenant 8h38 et il y a beaucoup de 8 aujourd'hui. On est le 18 août, il est 8h38. Enfin, on n'est pas encore en 2028. J'aimerais vous parler maintenant de Halifax et notamment du CCGH et des spectacles qui arrivent dans les prochains mois, donc à Halifax. Pour l'instant, la programmation à Halifax n'a pas été publiée complètement, mais il y a quand même des choses que l'on sait, notamment les dates, en tout cas quelques artistes et quelques dates pour le Francofest. Donc le festival francophone du côté d'Halifax. On sait par exemple que le vendredi 23 octobre, à l'espace culturel La Chaloupe, à Halifax, il y aura donc un premier spectacle avec Les Boutcharms et Le Diable à 5. Donc le 23 octobre, c'est la soirée d'ouverture pour le Francofest. On note aussi que le 30 octobre, le 30 octobre, c'est un vendredi également, il y aura Zachary Richard en spectacle, donc du côté d'Halifax. Pour ces deux soirées-là, le 23 octobre et le 30 octobre, la billetterie est déjà disponible en allant sur le site du CCGH. Rubrique actualité, vous devriez retrouver cela concernant la Francofête. Et puis, on a aussi un spectacle au mois de novembre, le 18 novembre à partir de 19h. Lou Adrian Cassidy sera du côté d'Halifax, ou plutôt Dartmouth. C'est toujours un nom de ville que j'arrive toujours pas à prononcer, je sais pas pourquoi. Dartmouth, c'est pas si compliqué que ça. Donc Lou Adrian Cassidy sera en spectacle le mercredi 18 novembre, pas loin d'Halifax donc. Elle a quand même obtenu 12 prix Félix en une seule année. Deux albums finalistes au prix Polaris et une belle carrière en pleine ascension. Elle ne cesse d'impressionner par son authenticité et son talent. Donc vous allez pouvoir découvrir Lou Adrian Cassidy, une artiste québécoise, sur la scène, pas loin d'Halifax, le 18 novembre. Vous pouvez déjà prendre vos billets en allant sur le site du CCGH. Donc voilà pour les choses que l'on sait déjà pour la saison prochaine, enfin pour la saison qui démarre là dans quelques semaines, du côté d'Halifax. On aura l'occasion de parler aussi de Fredericton pour les spectacles du mois de septembre. Ça va vite arriver. Ça sera juste après une pause musicale, l'occasion de retrouver le groupe B. Il est 8h41 et c'est toujours la mélodie du bonheur.
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2: Il est maintenant 8h46. On se dirige petit à petit vers la fin de l'émission pour aujourd'hui. Et l'occasion maintenant de parler de la dernière ville, on n'en a pas encore parlé, Fredericton, et notamment au centre communautaire Sainte-Anne pour la nouvelle programmation de la saison 2026-2027. Et on va parler essentiellement du mois de septembre et je vais seulement parler des spectacles. Donc je ne vais pas parler de l'exposition qu'il y aura au mois de septembre et je ne vais pas forcément parler non plus d'ateliers qui auront lieu au mois de septembre aussi à Fredericton. Donc si vous avez envie de savoir plus de choses sur, sur cela, rendez-vous sur le site du Centre communautaire Sainte-Anne. J'aimerais donc commencer par évoquer le spectacle du 13 septembre. Donc c'est un dimanche, le 13 septembre à partir de 19h. Vous êtes invité à aller au théâtre Bernard Poirier pour une bonne raison, pour la bonne cause. Parce qu'il y a un spectacle qui s'appelle « Chansons pour une petite maison ». À Fredericton, il y a une association, une bonne cause qui s'appelle « 12 Neighbors ». Et leur but, c'est de créer des petites maisons pour justement permettre aux gens dans le besoin d'avoir un toit. Et le spectacle Chansons pour une petite maison, c'est donc une soirée où tous les profits de la soirée seront reversés à 12 Neighbors et permettront de créer, de bâtir une nouvelle maison pour quelqu'un dans le besoin. Donc un billet, ça coûte $20 et les $20 vont vraiment à ce projet-là parce que durant la soirée, toutes les personnes que vous verrez sur la scène, c'est un spectacle musical, donc toutes les personnes font ça bénévolement. Donc il y aura Annette Pelletier et Sylvie Morin. Donc Annette Pelletier est notamment au sein du Chœur de Soulanges et elle sera accompagnée de plusieurs musiciens, notamment Steven Peacock, Ali Johnson, Howard Baer et Daniel Violette. Donc pour ce spectacle où il y aura de la musique des années 70 jusqu'aux années 90 et même des sons encore plus récents. Il y aura de la musique acadienne, mais pas seulement. Donc ça sera le dimanche 13 septembre. Rendez-vous sur le site du Centre communautaire Sainte-Anne pour réserver vos billets. Aux dernières nouvelles, il n'en reste pas énormément. Et le but quand même pour cette soirée, c'est que ça soit sold out, c'est qu'on remplisse le théâtre. Comme ça, eh bien, ils pourront faire cette maison-là et même peut-être avoir un surplus pour une autre maison. Ça, c'est l'objectif. Et puis, un autre spectacle qui aura lieu aussi au mois de septembre à Fredericton, ça sera le 15 septembre. Donc, ça s'appelle « Drôle de mariage ». Là, c'est une pièce de théâtre. Pièce de théâtre humoristique avec Jamine Stouki et Carole B. Thomas. Ça s'adresse à un public de 12 ans et plus. Et Jamine Stouki était déjà venu à Fredericton l'année dernière. Il revient cette année pour présenter un autre spectacle. Donc l'année dernière, il était là pour « Les hommes viennent de Mars, les femmes de Vénus ». Et là, c'est pour Drôle de mariage. Alors, que se passe-t-il? Chantal a tout prévu pour surprendre son mari Régent en cette soirée anniversaire mémorable. Mais Régent débarque les mains vides, la mémoire courte et plein de mauvaise foi. Et je suis sûre que là, vous reconnaissez dans tout ça. C'est sûrement déjà arrivé dans votre couple, vous fêtez un anniversaire, l'autre personne a oublié, vient les mains vides et vous êtes déçu. Ça peut arriver aussi entre amis ou n'importe quelle relation. Bref. Résultat, une soirée où les secrets sortent plus vite que le gâteau du four, où les souvenirs refont surface et où chaque invité regrette de ne pas être resté chez lui devant District 31. C'est donc une comédie explosive, pleine de quiproquos, de situations hilarantes, de malaise et de fou rire garantie. Ça sera présenté le mardi 15 septembre à partir de 19h30 au théâtre Bernard Poirier. Le billet est à prendre sur le site du CCSA. C'est en vente aussi à la réception. Et le prix est de 33$. Donc voilà pour les deux spectacles pour le mois de septembre à Fredericton. On a parlé donc de la programmation à Fredericton, Saint-Jean, Miramichi et Halifax. Comme ça, vous n'avez... Comme ça, voilà, vous n'oubliez pas. Un petit conseil, si vous avez vraiment des spectacles qui vous intéressent, prenez vos billets maintenant. Parce que le but, c'est quand même... Aussi, ça peut être un beau cadeau. Je ne sais pas si quelqu'un, justement, a un anniversaire prochainement. Offrez-lui, offrez-lui un billet, un ticket de spectacle. C'est toujours un beau moment à partager avec eux en plus. On poursuit en musique avec Moustache Rodeo et le titre « En cavale ».

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2: Et il est maintenant 8h55, ça veut dire qu'on se dirige vraiment vers la fin. Et c'est l'occasion de vous rappeler ce qu'il y a après l'émission du matin. Il y a quand même des choses, même s'il y a du changement. Vous le savez, nos étudiants d'été ne sont plus là. Donc, il n'y a plus nos différentes émissions à 10h, à midi, à 14h et ensuite de 16h à 18h. Il y a des changements et on reprend petit à petit notre programmation presque de la rentrée finalement. Donc, vous allez pouvoir retrouver l'émission des journalistes à midi. Si vous avez donc l'émission, c'est l'actu des maritimes de 12h à 13h avec des reportages, des entrevues. C'est donc de retour. Et petite surprise cette semaine, Luc est encore avec nous et il a donc l'émission de l'après-midi. Il est en charge de l'émission de l'après-midi de 14h à 18h avec en plus un moment en direct de 14h à 16h. Luc est en direct et ensuite 16h-18h l'émission du retour. Donc les choses changent petit à petit, graduellement. On reviendra à notre programmation de la rentrée. Après tout, on n'est que le 18 août. On a l'impression que la rentrée c'est dans un mois, mais c'est presque demain, hein, n'est-ce pas? Donc voilà. À midi, les journalistes, à 14h, vous avez rendez-vous avec Luc. Peut-être d'ailleurs qu'il sera accompagné de Loïne et de Sébastien, parce que hier, j'ai un petit peu écouté et ça a fini parfois en trio. Donc, tout peut arriver, n'est-ce pas? Je vous souhaite de passer une belle journée. C'est mardi, il est bientôt 9h. Et justement, pour se dire au revoir, on se quitte en musique avec Francis Cabrel, gardien de nuit. Belle journée à vous et rendez-vous demain dès 7h, de bonne heure et de bonne humeur.

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6: Bonjour, ici Jannick Doiron. Voici nos informations. Après des années de négociations, le Québec et Terre-Neuve et Labrador, en collaboration avec le fédéral, ont annoncé hier après-midi la conclusion d'une entente cadre visant à augmenter la capacité de production en électricité du site de Churchill Falls. L'entente prévoit des investissements de plus de 50 milliards de dollars pour l'amélioration et la construction de projets hydroélectriques et éoliens, ainsi que des projets de lignes de transport. Selon la première ministre Christine Fréchette, ce chantier colossal est comparable à celui de la baie James.
7: C'est quelque chose de même envergure que la baie James. Le menu est costaud. En tout, le Québec va avoir accès à 10 000 mégawatts, même plus. Ça représente plus du quart de ce que produit actuellement Hydro-Québec. C'est assez d'électricité pour alimenter jusqu'à 3 millions de résidences. C'est énorme.
6: L'Université du Cap-Breton recevra près de 500 000 $ sur 5 ans pour mettre sur pied un réseau international consacré à la recherche autochtone. Cette subvention provient du Conseil de recherche en sciences humaines du Canada, un organisme fédéral. Le projet mettra en lien des universitaires, des diplomates et des dirigeants communautaires du Cap-Breton, de la Colombie-Britannique, de la Nouvelle-Zélande et du Mexique. L'initiative est intitulée « Voix autochtones pour la recherche dans l'enseignement supérieur ». La GRC de l'Île-du-Prince-Édouard indique qu'environ un tiers de toutes les enquêtes sur l'exploitation sexuelle d'enfants implique désormais du contenu généré par l'intelligence artificielle. Les forces de l'ordre précisent que cette technologie est utilisée pour créer ou manipuler des images de jeunes. Elles affirment qu'il devient de plus en plus difficile de faire la distinction tant le contenu généré par l'IA est réaliste. En vertu de la loi canadienne, les contenus générés par l'IA sont traités de la même manière que les représentations réelles. Le gouvernement de la Nouvelle-Écosse consacre plus de 800 000 $ à l'amélioration de 12 organismes régionaux de gestion des urgences. Ces organismes indiquent que les fonds serviront à améliorer les systèmes de communication d'urgence, à embaucher du personnel spécialisé, à dispenser des informations sur la préparation aux urgences et à élaborer des plans de gestion des urgences. La ministre responsable de la gestion des urgences, Kim Maslin, précise que 37 municipalités bénéficieront de ces nouveaux projets. À l'occasion du mois du patrimoine acadien, la Fédération acadienne de la Nouvelle-Écosse, la FAN, est fière d'annoncer le lancement du nouveau site web Patrimoine acadien de la Nouvelle-Écosse, PANE. Cette nouvelle plateforme vise à devenir une ressource de référence pour découvrir, documenter et faire connaître le patrimoine acadien partout en Nouvelle-Écosse. Le site web du PANE sera une ressource vivante qui continuera de se développer au fil du temps. Il sera enrichi grâce aux contributions des groupes communautaires, des organismes, des institutions et de personnes possédant des connaissances et une expertise sur différents aspects du patrimoine acadien. Cette démarche permettra de favoriser le partage des connaissances, la collaboration et la mise en valeur de la richesse et de la diversité du patrimoine acadien dans toutes les régions de la province. Au sport maintenant, au tennis, le Québécois Félix Auger-Aliassime est la tête d'affiche de la sélection canadienne pour le deuxième tour des qualifications de la Coupe Davis, qui se déroulera le mois prochain à Québec. La quatrième raquette mondiale sera accompagnée de son compatriote montréalais Gabriel Diallo, de Liam Draxel de Newmarket en Ontario et de Duncan Chan de Markham en Ontario. Le Canada, classé 12e du tournoi, affrontera la France, classée 6e, dans une rencontre au meilleur des 5 matchs au Centre Vidéotron les 18 et 19 septembre. Au soccer, le capitaine de l'équipe d'Espagne championne de la Coupe du Monde, Rodri, est arrivé hier à Barcelone pour finaliser son transfert de Manchester City vers le club catalan. Rodri devrait passer un examen médical alors que le FC Barcelone et Manchester City échangeraient les documents nécessaires pour finaliser l'accord. Le Barça a accepté un accord d'un montant de 122,4 millions de $ canadiens. Voilà ce qui compte.
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0: côté d'Halifax, pour cette nouvelle journée, on annonce un temps nuageux avec des averses. Un risque d'orage également tard ce matin et dans l'après-midi. On a une hauteur prévue de 5 à 10 mm avec du vent à 20 km/h et des rafales à 40. Maximum 25 degrés, sauf 20 dans certains secteurs le long de la côte et un ressenti pouvant monter jusqu'à 30 degrés. Pour ce soir et cette nuit, on aura toujours des averses, un risque d'orage également dans la soirée avec des nuages et un minimum à 17 degrés.
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4: 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Rendez-vous au quartier historique de l'Hydrostone, sous le soleil, au 5509 rue Young. 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
6: Bonjour, ici Jeannick Doiron. Voici nos informations. Après des années de négociations, le Québec et Terre-Neuve et Labrador, en collaboration avec le fédéral, ont annoncé hier après-midi la conclusion d'une entente cadre visant à augmenter la capacité de production en électricité du site de Churchill Falls. L'entente prévoit des investissements de plus de 50 milliards de dollars pour l'amélioration et la construction de projets hydroélectriques et éoliens, ainsi que des projets de lignes de transport. Selon la première ministre Christine Fréchette, ce chantier colossal est comparable à celui de la baie James.
7: C'est quelque chose de même envergure que la baie James. Le menu est costaud. En tout, le Québec va avoir accès à 10 000 mégawatts, même plus. Ça représente plus du quart de ce que produit actuellement Hydro-Québec. C'est assez d'électricité pour alimenter jusqu'à 3 millions de résidences. C'est énorme.
6: L'Université du Cap-Breton recevra près de 500 000 $ sur 5 ans pour mettre sur pied un réseau international consacré à la recherche autochtone. Cette subvention provient du Conseil de recherche en sciences humaines du Canada, un organisme fédéral. Le projet mettra en lien des universitaires, des diplomates et des dirigeants communautaires du Cap-Breton, de la Colombie-Britannique, de la Nouvelle-Zélande et du Mexique. L'initiative est intitulée « Voix autochtones pour la recherche dans l'enseignement supérieur ». La GRC de l'Île-du-Prince-Édouard indique qu'environ un tiers de toutes les enquêtes sur l'exploitation sexuelle d'enfants implique désormais du contenu généré par l'intelligence artificielle. Les forces de l'ordre précisent que cette technologie est utilisée pour créer ou manipuler des images de jeunes. Elles affirment qu'il devient de plus en plus difficile de faire la distinction tant le contenu généré par l'IA est réaliste. En vertu de la loi canadienne, les contenus générés par l'IA sont traités de la même manière que les représentations réelles. Le gouvernement de la Nouvelle-Écosse consacre plus de 800 000 $ à l'amélioration de 12 organismes régionaux de gestion des urgences. Ces organismes indiquent que les fonds serviront à améliorer les systèmes de communication d'urgence, à embaucher du personnel spécialisé, à dispenser des informations sur la préparation aux urgences et à élaborer des plans de gestion des urgences. La ministre responsable de la gestion des urgences, Kim Maslin, précise que 37 municipalités bénéficieront de ces nouveaux projets. À l'occasion du mois du patrimoine acadien, la Fédération acadienne de la Nouvelle-Écosse, la FAN, est fière d'annoncer le lancement du nouveau site web patrimoine acadien de la Nouvelle-Écosse, PANÉ. Cette nouvelle plateforme vise à devenir une ressource de référence pour découvrir, documenter et faire connaître le patrimoine acadien partout en Nouvelle-Écosse. Le site web du PANÉ sera une ressource vivante qui continuera de se développer au fil du temps. Il sera enrichi grâce aux contributions des groupes communautaires, des organismes, des institutions et de personnes possédant des connaissances et une expertise sur différents aspects du patrimoine acadien. Cette démarche permettra de favoriser le partage des connaissances, la collaboration et la mise en valeur de la richesse et de la diversité du patrimoine acadien dans toutes les régions de la province. Au sport maintenant, au tennis, le Québécois Félix Auger-Aliassime est la tête d'affiche de la sélection canadienne pour le deuxième tour des qualifications de la Coupe Davis, qui se déroulera le mois prochain à Québec. La quatrième raquette mondiale sera accompagnée de son compatriote montréalais Gabriel Diallo, de Liam Draxel de Newmarket en Ontario et de Duncan Chan de Markham en Ontario. Le Canada, classé 12e du tournoi, affrontera la France, classée 6e, dans une rencontre au meilleur des 5 matchs au Centre Vidéotron les 18 et 19 septembre. Au soccer, le capitaine de l'équipe d'Espagne championne de la Coupe du Monde, Rodri, est arrivé hier à Barcelone pour finaliser son transfert de Manchester City vers le club catalan. Rodri devrait passer un examen médical alors que le FC Barcelone et Manchester City échangerait les documents nécessaires pour finaliser l'accord. Le Barça a accepté un accord d'un montant de 122,4 millions de $ canadiens. Voilà ce qui compte.
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0: Pour Halifax cet après-midi, ce sera des averses avec des risques d'orage et ça va se poursuivre encore pour la soirée et durant la nuit. Des températures maximales de 25 degrés avec un facteur humidex de 30. Les vents soufflent en provenance du sud avec des rafales jusqu'à 40 km à l'heure.
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4: Bonjour, ici Jannick Doiron. Voici nos informations. Après des années de négociations, le Québec et Terre-Neuve et Labrador, en collaboration avec le fédéral, ont annoncé hier après-midi la conclusion d'une entente cadre visant à augmenter la capacité de production en électricité du site de Churchill Falls. L'entente prévoit des investissements de plus de 50 milliards de dollars pour l'amélioration et la construction de projets hydroélectriques et éoliens, ainsi que des projets de lignes de transport. Selon la première ministre Christine Fréchette, ce chantier colossal est comparable à celui de la baie James.
5: C'est quelque chose de même envergure que la baie James. Le menu est costaud. En tout, le Québec va avoir accès à 10 000 mégawatts, même plus. Ça représente plus du quart de ce que produit actuellement Hydro-Québec. C'est assez d'électricité pour alimenter jusqu'à 3 millions de résidences. C'est énorme.
4: L'Université du Cap-Breton recevra près de 500 000 $ sur 5 ans pour mettre sur pied un réseau international consacré à la recherche autochtone. Cette subvention provient du Conseil de recherche en sciences humaines du Canada, un organisme fédéral. Le projet mettra en lien des universitaires, des diplomates et des dirigeants communautaires du Cap-Breton, de la Colombie-Britannique, de la Nouvelle-Zélande et du Mexique. L'initiative est intitulée « Voix autochtones pour la recherche dans l'enseignement supérieur ». La GRC de l'Île-du-Prince-Édouard indique qu'environ un tiers de toutes les enquêtes sur l'exploitation sexuelle d'enfants impliquent désormais du contenu généré par l'intelligence artificielle. Les forces de l'ordre précisent que cette technologie est utilisée pour créer ou manipuler des images de jeunes. Elles affirment qu'il devient de plus en plus difficile de faire la distinction tant le contenu généré par l'IA est réaliste. En vertu de la loi canadienne, les contenus générés par l'IA sont traités de la même manière que les représentations réelles. Le gouvernement de la Nouvelle-Écosse consacre plus de 800 000 $ à l'amélioration de 12 organismes régionaux de gestion des urgences. Ces organismes indiquent que les fonds serviront à améliorer les systèmes de communication d'urgence, à embaucher du personnel spécialisé, à dispenser des informations sur la préparation aux urgences et à élaborer des plans de gestion des urgences. La ministre responsable de la gestion des urgences, Kim Maslin, précise que 37 municipalités bénéficieront de ces nouveaux projets. À l'occasion du mois du patrimoine acadien, la Fédération acadienne de la Nouvelle-Écosse, la FAN, est fière d'annoncer le lancement du nouveau site web patrimoine acadien de la Nouvelle-Écosse, PANÉ. Cette nouvelle plateforme vise à devenir une ressource de référence pour découvrir, documenter et faire connaître le patrimoine acadien partout en Nouvelle-Écosse. Le site web du PANÉ sera une ressource vivante qui continuera de se développer au fil du temps. Il sera enrichi grâce aux contributions des groupes communautaires, des organismes, des institutions et de personnes possédant des connaissances et une expertise sur différents aspects du patrimoine acadien. Cette démarche permettra de favoriser le partage des connaissances, la collaboration et la mise en valeur de la richesse et de la diversité du patrimoine acadien dans toutes les régions de la province. Au sport maintenant, au tennis, le Québécois Félix Auger-Aliassime est la tête d'affiche de la sélection canadienne pour le deuxième tour des qualifications de la Coupe Davis qui se déroulera le mois prochain à Québec. La quatrième raquette mondiale sera accompagnée de son compatriote montréalais Gabriel Diallo, de Liam Draxel de Newmarket en Ontario et de Duncan Chan de Markham en Ontario. Le Canada, classé 12e du tournoi, affrontera la France, classée 6e, dans une rencontre au meilleur des 5 matchs au Centre Vidéotron les 18 et 19 septembre. Au soccer, le capitaine de l'équipe d'Espagne championne de la Coupe du Monde, Rodri, est arrivé hier à Barcelone pour finaliser son transfert de Manchester City vers le club catalan. Rodri devrait passer un examen médical alors que le FC Barcelone et Manchester City échangerait les documents nécessaires pour finaliser l'accord. Le Barça a accepté un accord d'un montant de 122,4 millions de dollars canadiens. Voilà ce qui comprend.
6: Pour Halifax cet après-midi, ce sera des averses avec des risques d'orage et ça va se poursuivre encore pour la soirée et durant la nuit. Des températures maximales de 25 degrés avec un facteur humidex de 30. Les vents soufflent en provenance du sud avec des rafales jusqu'à 40 km à l'heure.

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4: Le Centre de ressources des familles militaires d'Halifax et région a le plaisir de vous inviter à participer à Blue Nose Bienvenue 2026, notre événement annuel de bienvenue à la communauté. Blue Nose Bienvenue rassemble les membres des Forces armées canadiennes, les vétérans, les familles et les partenaires communautaires pour une journée de découverte et de rencontre. Les participants pourront découvrir des ressources locales, des organismes communautaires, des clubs, des exposants, des démonstrations militaires, des activités familiales, du divertissement et bien plus encore. Rendez-vous le samedi 12 septembre à 10h au Sea King Club à Shearwater. Pour plus d'informations, écrivez à Serena Hou à engagement@ccgh.ca ou composez le 782-414-0387. 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Profitez de cette belle balade pour réfléchir et échanger en français avec d'autres francophones dans une atmosphère détendue et bienveillante. Toutes les 7 minutes, pendant une trentaine de minutes, vous parlerez avec une personne différente. Rendez-vous le mercredi 15, 22, 29 juillet, ainsi que le mercredi 5, 12, 19 et 26 août à 12h15 au 5509 rue Young. Pour plus d'informations et pour vous inscrire, visitez afhalifax.ca sous la rubrique « Événements ». 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Rendez-vous au quartier historique de l'Hydrostone, sous le soleil, au 5509 rue Young, les mardis 15, 21 et 28 juillet, ainsi que les mardis 5, 11, 18 et 25 août. Pour plus d'informations et pour vous inscrire, visitez afhalifax.ca et rendez-vous à la section « Événements ».
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6: Bonjour, ici Jeannick Doiron. Voici nos informations. Après des années de négociations, le Québec et Terre-Neuve et Labrador, en collaboration avec le fédéral, ont annoncé hier après-midi la conclusion d'une entente cadre visant à augmenter la capacité de production en électricité du site de Churchill Falls. L'entente prévoit des investissements de plus de 50 milliards de dollars pour l'amélioration et la construction de projets hydroélectriques et éoliens, ainsi que des projets de lignes de transport. Selon la première ministre Christine Fréchette, ce chantier colossal est comparable à celui de la baie James.
7: C'est quelque chose de même envergure que la baie James. Le menu est costaud. En tout, le Québec va avoir accès à 10 000 mégawatts, même plus. Ça représente plus du quart de ce que produit actuellement Hydro-Québec. C'est assez d'électricité pour alimenter jusqu'à 3 millions de résidences. C'est énorme.
6: L'Université du Cap-Breton recevra près de 500 000 $ sur 5 ans pour mettre sur pied un réseau international consacré à la recherche autochtone. Cette subvention provient du Conseil de recherche en sciences humaines du Canada, un organisme fédéral. Le projet mettra en lien des universitaires, des diplomates et des dirigeants communautaires du Cap-Breton, de la Colombie-Britannique, de la Nouvelle-Zélande et du Mexique. L'initiative est intitulée « Voix autochtones pour la recherche dans l'enseignement supérieur ». La GRC de l'Île-du-Prince-Édouard indique qu'environ un tiers de toutes les enquêtes sur l'exploitation sexuelle d'enfants implique désormais du contenu généré par l'intelligence artificielle. Les forces de l'ordre précisent que cette technologie est utilisée pour créer ou manipuler des images de jeunes. Elles affirment qu'il devient de plus en plus difficile de faire la distinction tant le contenu généré par l'IA est réaliste. En vertu de la loi canadienne, les contenus générés par l'IA sont traités de la même manière que les représentations réelles. Le gouvernement de la Nouvelle-Écosse consacre plus de 800 000 $ à l'amélioration de 12 organismes régionaux de gestion des urgences. Ces organismes indiquent que les fonds serviront à améliorer les systèmes de communication d'urgence, à embaucher du personnel spécialisé, à dispenser des informations sur la préparation aux urgences et à élaborer des plans de gestion des urgences. La ministre responsable de la gestion des urgences, Kim Maslin, précise que 37 municipalités bénéficieront de ces nouveaux projets. À l'occasion du mois du patrimoine acadien, la Fédération acadienne de la Nouvelle-Écosse, la FAN, est fière d'annoncer le lancement du nouveau site web Patrimoine acadien de la Nouvelle-Écosse, PANÉ. Cette nouvelle plateforme vise à devenir une ressource de référence pour découvrir, documenter et faire connaître le patrimoine acadien partout en Nouvelle-Écosse. Le site web du PANÉ sera une ressource vivante qui continuera de se développer au fil du temps. Il sera enrichi grâce aux contributions des groupes communautaires, des organismes, des institutions et de personnes possédant des connaissances et une expertise sur différents aspects du patrimoine acadien. Cette démarche permettra de favoriser le partage des connaissances, la collaboration et la mise en valeur de la richesse et de la diversité du patrimoine acadien dans toutes les régions de la province. Au sport maintenant, au tennis, le Québécois Félix Auger-Aliassime est la tête d'affiche de la sélection canadienne pour le deuxième tour des qualifications de la Coupe Davis qui se déroulera le mois prochain à Québec. La quatrième raquette mondiale sera accompagnée de son compatriote montréalais Gabriel Diallo, de Liam Draxel de Newmarket en Ontario et de Duncan Chan de Markham en Ontario. Le Canada, classé 12e du tournoi, affrontera la France, classée 6e, dans une rencontre au meilleur des 5 matchs au Centre Vidéotron les 18 et 19 septembre. Au soccer, le capitaine de l'équipe d'Espagne championne de la Coupe du Monde, Rodri, est arrivé hier à Barcelone pour finaliser son transfert de Manchester City vers le club catalan. Rodri devrait passer un examen médical alors que le FC Barcelone et Manchester City échangerait les documents nécessaires pour finaliser l'accord. Le Barça a accepté un accord d'un montant de 122,4 millions de $ canadiens. Voilà ce qui compte.
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0: Halifax cet après-midi, ce sera des averses avec des risques d'orage et ça va se poursuivre encore pour la soirée et durant la nuit. Des températures maximales de 25 degrés avec un facteur humidex de 30. Les vents soufflent en provenance du sud avec des rafales jusqu'à 40 km à l'heure.
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0: C'est l'actu des maritimes. Bonjour tout le monde. Nous sommes le mardi 18 août. Vincent Lavoie pour vous accompagner avec mes collègues Sébastien Caron et Loïc Gagnolet. Bonjour à vous deux.
10: Bonjour. Bonjour.
0: Je suis un peu plus lumineux que la météo d'aujourd'hui, vous avez remarqué?
10: En toute humilité, bien sûr.
11: En même temps, la météo, c'était pas difficile à battre. Hein. On est passé de juillet à octobre en une semaine.
10: Octobre, novembre.
11: Mais en juillet, on était en avril et maintenant, on est en octobre.
10: Ah là là, c'est dur.
11: Ça fait pas plaisir.
10: Moi, je me dis qu'on a eu de la chance sur le 15 août.
11: Ouais, oui. C'est la seule journée où il a fait beau de l'été. Non, j'abuse.
12: Toujours fait beau,
11: j'abuse.
10: Bah, jusqu'ici, oui, c'est vrai.
0: Non, tu sais, même l'année passée, avec le feu de forêt qu'il y avait, je veux dire, on n'avait pas eu de fumée, rien. Donc, c'était
10: beau. Puis il faisait chaud, c'est bien. Allez, c'est l'actu des maritimes jusqu'à 13h. Il est temps de parler de ce qu'on mange à midi. C'est quoi votre programme?
11: La même chose qu'hier.
10: Non, mais vous êtes décevant.
11: Bagel, concombre, tomate, poulet, petite sauce à la crème.
10: Ok. Vincent? Pas d'effort. Néant. Encéphalogramme plat. De mon côté, c'est crêpe, jambon, fromage, maison.
11: Crêpe maison.
10: La crêpe, globalement, c'est tout fait maison. Là. C'est pas du surgelé.
0: Wow. J'aimerais quand même expliquer ma situation aussi. C'est que moi, je m'en vais en vacances à la fin de la semaine. Fait que j'ose pas aller à l'épicerie pour m'acheter des trucs qui risquent de rester dans le frigo pour une semaine. Même
11: pour
0: si,
11: une semaine,
0: des trucs
11: va.
0: Qui peuvent
10: ça va.
0: Oui, mais je préfère
11: mais
0: revenir avec
11: pareil.
0: Un frigo presque vide pour recommencer à zéro plutôt que d'essayer d'abord. Bref.
10: Tu sais, la boîte de conserve, ça existe aussi, hein.
0: Ah oui, j'en ai aussi, mais c'est juste...
11: Une nuit instantanée...
0: J'en ai.
11: Les trucs qui vont dans le congèle.
10: C'est juste que t'as pas envie de faire d'efforts cette semaine.
11: Après, tu peux aussi faire à manger et congeler ta bouffe au lieu de la garder dans le frigo.
0: J'ai plus de place dans le congélo.
11: Bah, mange quelque chose qu'il y a dans le congélo, du coup.
0: Peut-être.
11: Décongèle quelque chose.
10: Non, mais il fera pas d'efforts.
11: Allez.
0: J'ai déjà de la difficulté à m'endormir, donc imaginez, pour cuisiner, il faut déjà que je trouve le truc. Puis en ce moment, ça me fait plaisir de vous informer à travers mes sujets, mais c'est juste qu'il y a des sujets aussi qui nécessitent une présence bien après les heures de travail aussi, ce qui m'empute un peu les heures ou le temps que je pourrais prendre pour cuisiner.
10: Bichette.
0: Ouais. Demain, après la journée, vraisemblablement, je devrais être correct. Vendredi aussi, mais après... vendredi soir, je pense pas que je ferai de reportage pour d'autres trucs, parce qu'il y a le trajet aussi qui est déjà entamé. Bref, on peut dire de ce qu'on va se parler ce midi, en tout cas pour les actualités. Puis ça, j'ai quelque chose au menu pour le coup. C'était une rencontre, on pourrait dire, une assemblée publique informelle entre la mairesse et la population de Miramichi. Ce sera ponctuellement tous les 3 mois. Et la première avait lieu à Loggieville. Je l'avais évoqué hier en fin d'émission, mais finalement, j'y suis allé plutôt tranquille, mais quand même des bons sujets qui ont été évoqués. Donc, je vous présente un petit compte-rendu de tout ça.
10: De mon côté, on ira faire un tour sur Internet où une mobilisation se met en place pour obtenir un emoji Acadie officiel.
11: Restez à l'écoute, on en parle dans un instant.

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1: Salut les maritimes, bonjour, rebonjour, et on va parler de plusieurs sujets. Aujourd'hui, est-ce que qui commence? Non, mais c'est la question, c'est qui commence? Sébastien, on va parler du drapeau acadien?
2: On va parler d'un emoji acadien qui a été demandé, en fait. Il y a une pétition en ligne qui s'est mise en route il y a quelques jours. On a dépassé les 12 500 signatures. 165 000 vues pour la vidéo qui présente le projet. On en discute avec Julien Robichaud. On a vécu un 15 août animé un petit peu partout dans la province sur cette fin de semaine pour la fête nationale de l'Acadie, et certains se sont retrouvés en difficulté au moment de texter leur fierté à leurs amis. On utilise quoi comme émoji? Qu'est-ce qu'on fait? Un rond bleu, une étoile, un rond blanc, un rond rouge? Le drapeau acadien n'est pas représenté officiellement dans les emojis, et un mouvement vient d'être lancé pour réclamer la création de ce véritable emoji du drapeau acadien. Pétition lancée qui a recueilli déjà des milliers de signatures. On en parle ce matin avec Julien Robichaud, cinéaste, et à l'origine aussi de cette initiative. Bonjour Julien.
3: Salut, ça va ce matin?
2: Ça va, ça va. Le projet est né d'une collaboration entre chiac.com et le groupe Chemisère, c'est ça?
3: Ouais, mais c'est vraiment Alexis Béliveau qui a eu l'idée. On jasait comme ça, puis chaque année, on parlait un petit peu de la difficulté à vouloir exprimer son drapeau acadien par la combinaison emoji qui est accessible sur nos téléphones. Et puis, on a fait un petit peu de recherche, puis on a vu qu'on pouvait justement faire une demande pour que le drapeau se fasse reconnaître. Donc, on s'est dit, avec son réseau plus côté musical, le mien avec le côté plus cinéaste, on s'est dit, ah, ben, pourquoi est-ce qu'on fait pas une campagne ou deux, puis qu'on essaie de voir si les gens ont intérêt à cette campagne. Et puis, c'est vraiment, c'était fureur depuis le lancement de petite vidéo, là. Donc, la réponse est oui, là. Je crois que les gens veulent un drapeau.
2: On est rendu à combien de signatures à l'heure où on se parle?
3: Ouais, fait que on a fait une petite campagne, une petite vidéo qui a été publiée sur les médias sociaux. La vidéo a été vue à 165 000 vues jusqu'à présent. Ça, c'est à l'intérieur de 4-5 jours. Et puis, on a su amasser... là, on est à 12 500 signatures. Donc, c'est super. On aimerait remercier tout le monde qui en parle, puis qui ont justement appuyé la cause. Donc, c'est ça.
2: Alors, comment ça se passe pour faire ajouter un emoji? On se lève pas un matin comme ça en se disant, bah tiens, je veux le créer. Là, il y a des démarches à faire. Comment on procède techniquement?
3: Donc, on est en train justement de mettre un peu comme le dossier là, pour soumettre ça à Unicode. Donc, ça nous prendra des signatures, des lettres d'appui. Donc,

0: Ça parle vraiment à mon pied Alexis là, qui a grandi un peu plus dans cette ère technologique. Et puis, ouais, fait qu'on se donnait le défi de prendre ça en main.
1: Alors c'est effectivement c'est le consortium Unicode qui approuve les nouveaux emojis. On sait qu'ils ont des critères très précis, très stricts. Ils ont même resserré dernièrement les règles sur les drapeaux régionaux. Comment on va argumenter auprès d'Unicode? C'est quoi les arguments principaux pour les faire ajouter le drapeau acadien?
0: Ouais, mais selon nous, fait qu'on a fait un petit peu de recherche, puis on reçoit beaucoup de messages et des gens qui disent, ah, ben, on est sous l'impression que Unicode n'accepte pas des emojis ou des drapeaux, des nouveaux drapeaux qui peuvent être ajoutés à leur liste. Cela dit, on a remarqué que il y a comme quand même des drapeaux qui ont été ajoutés il y a pas si longtemps, comme par exemple, le drapeau LGBTQ+. Puis on fait un peu de recherche de quelle manière que eux ont procédé à le faire accepter. Puis on a remarqué qu'il y a comme il y a des certaines situations que tu peux dans notre scénario, quand il y a des emojis qui sont déjà accessibles, tu peux faire une combinaison emojis existants. Donc on croit qu'il y a peut-être une manière où on peut justifier justement que c'est à travers de comme des emojis existants qu'on est en train de recréer un autre drapeau. Et puis c'est l'approche que le drapeau LGBTQ+ a utilisé. Puis on croit que le drapeau canadien aurait peut-être une chance à justement suivre le même parcours.
1: Alors l'objectif serait de l'avoir pour quand ce drapeau emoji?
0: Le point de vue de c'est une bonne question. Ça prend un certain temps là. On va se donner premièrement jusqu'à probablement 3-4 mois là, juste pour essayer d'accumuler le maximum de support. Et puis là, ça va être un côté de analyser le dossier. Ça peut prendre jusqu'à 1 an et demi à 2 ans. Donc moi, je m'ai donné comme objectif le Congrès mondial en 2029. Je trouve que ça pourrait être un bon. Si tout va bien, là, si on pourrait avoir ça pour le prochain Congrès, ce serait génial.
1: On a parlé de lettres d'appui, on espère en voir arriver plein d'autres par la suite, mais il y en a déjà qui sont arrivés. Qui est-ce qui a déjà appuyé le projet?
0: Ouais, justement, on a déjà reçu le centre-ville de Moncton nous a envoyé une. Pique-la-Sagouine, on a aussi le touriste de la péninsule acadienne qui nous a envoyé une. Donc, honnêtement, si vous êtes une organisation culturelle, communautaire, puis vous croyez que ça mérite un peu de. Vous aimeriez appuyer, honnêtement, on cherche juste les lettres d'appui. Vous pouvez envoyer ça à info@chiac.com, puis. Vraiment, on est là juste pour. Puis si vous n'avez pas signé encore, également, la campagne est toujours ouverte. Puis on accumule toujours des signatures. Donc, c'est
1: On peut
0: ça.
1: retrouver tout ça sur chiac.com. Est-ce qu'il y a des discussions qui ont déjà eu lieu avec peut-être des politiques qui pourraient appuyer ça aussi?
0: Je trouve que c'est la prochaine étape, là. Ce serait le fun de justement pouvoir peut-être avoir plus l'appui politique là, de la région, là. Donc, Notre première initiative était justement cette campagne ici pour accumuler les signatures. Et puis, mais c'est bon, le mot c'est propager aussi, là, qui était un peu notre objectif. Et puis, là, on peut entamer les prochaines étapes aussi.
1: Bon. Merci Julien d'avoir pris un peu le temps de venir nous en parler. On espère voir avancer ça rapidement auprès d'Unicode et qu'on puisse enfin avoir un drapeau acadien dans les années à venir. Si on veut rajouter sa signature, ça se passe sur chiac.com, hein, c'est ça?
0: Ouais, ou vous pouvez aller directement sur notre site web également, emojiacadie.ca. Et puis là-dessus, merci. Puis vive l'Acadie!
1: Ici Sébastien Caron pour IJL à Fredericton. Allez faire un tour sur emojiacadie.ca. Allez faire signer la pétition vous aussi. Ça coûte rien. Ça va vous prendre à peu près 8 secondes et demie. Et
2: C'est
1: puis
2: fait.
1: ça pourrait être sympa d'avoir l'année prochaine pour le 15 août la possibilité de publier un drapeau acadien plutôt que de faire des ronds bleu, blanc, rouge avec une étoile.
2: C'est vrai. Mais en même temps, et pourquoi il y aurait le drapeau acadien alors

0: Il n'y a aucun drapeau provincial, par exemple, tu vois, en termes d'ordre.
1: Mais il y en a. Ça existe.
0: Il n'y a pas le Nouveau-Brunswick. Il n'y a pas la Nouvelle-Écosse.
1: Il n'y a pas le Nouveau-Brunswick, il n'y a pas la Nouvelle-Écosse, mais par exemple, le Québec existe.
0: Oui, non. Mais c'est le choc.
1: Ils n'ont qu'à faire la demande.
2: Alors en fait, il faut juste savoir un truc. Le drapeau du Québec, si vous allez voir dans les emojis de votre téléphone, vous croyez en voir un qui ressemble beaucoup au drapeau du Québec, mais ce n'est pas un drapeau du Québec, c'est plutôt un drapeau de la Martinique. Qui est maintenant connu comme étant esclavagiste.
1: Ah, ah bon?
0: Allez!
1: OK.
2: Donc, il y a peut-être des emojis qui existent, mais ils ne sont pas officiellement reconnus par l'Unicode. Donc, l'Unicode, en fait, c'est l'organisation qui, en fait, garantit l'utilisation des emojis sur, par exemple, vos téléphones ou vos ordinateurs. Donc, tant que l'Unicode ne va pas valider un emoji du drapeau du Québec, ou je pense qu'il y a aussi des campagnes pour un emoji de la poutine.
1: C'est vrai?
2: Ce sera pas garanti que vous l'ayez sur votre téléphone. Si vous l'avez, c'est juste l'entreprise derrière le téléphone ou le système d'exploitation qui a décidé de le mettre, mais ça veut pas garantir que si vous l'envoyez à d'autres personnes, ils vont voir l'emoji aussi. C'est à ça que sert l'Unicode, ça sert à uniformiser tout ça.
0: C'est-à-dire que c'est très spécifique, quand tu fais des emojis, tu essaies de plaire à vraiment un très très grand nombre, mondialement. Les localités canadiennes, malheureusement, ne sont pas forcément la priorité des créateurs d'emojis, quoi. Enfin bref, on va se diriger du côté des consultations de Miramichi dans un instant.
2: Une conversation informelle avec la mairesse Véronique Arsenault et des commentaires de deux messieurs qui ont accepté de nous parler.

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2: C'est l'actu des maritimes et on va parler du dernier sujet d'aujourd'hui et pas des moindres. On va parler de consultation informelle à Miramichi.
3: Oui, ben c'est une conversation avec la mairesse, donc c'est encore une fois des conversations comme ça que les gens peuvent assister pour parler de ce qui les préoccupe à la mairesse de Miramichi. C'est ponctuel, ce sera tous les 3 mois. La première avait lieu hier au centre communautaire de Loggyville. Et bon, on attendait peut-être un peu plus de monde, mais quand même, ça n'a pas empêché des sujets plutôt profonds ou du moins des sujets auxquels on s'attendait que les gens allaient parler. On parlait beaucoup de transport, de services de transport en commun, le pont Centenaire qui est fermé, par exemple. Et donc, je vous propose un petit compte-rendu des sujets qui ont été présentés lors de cette rencontre qui a duré à peu près 1 heure et demie. Honorant de son propre aveu l'une de ses quelques promesses de campagne, la mairesse Véronique Arsenault s'est déplacée au centre communautaire de Loggyville lundi soir pour lancer une série ponctuelle de rencontres informelles.
4: C'est vraiment de rencontrer la communauté où ce qu'ils sont, de leur parler, de leur écouter. Vraiment, c'est l'objectif d'écouter le monde parce que c'est sûr et certain que la plupart de notre travail ou notre information vient sur les médias sociaux, mais c'est pas toujours la vérité, qu'est-ce qui se passe dans la communauté. Alors, pour moi, c'était vraiment important de sortir, de rentrer où ils sont et d'écouter.
3: Une douzaine de personnes ont décidé d'y assister. Une assistante peut-être étonnante pour la mairesse, néanmoins difficile à quantifier. L'événement était partagé sur ses réseaux sociaux et des événements du genre attirent normalement les foules. Difficile de déterminer donc s'il s'agit d'un manque de communication, d'une perte de confiance ou de simple satisfaction. Les sujets évoqués concernaient principalement le transport et les travaux publics.
4: C'est évident qu'on a besoin de regarder, apporter le transport ici, le transit avec les autobus et qu'il y a une assez grande communauté de... des aînés ici, qu'on a besoin de leur aider à vraiment faire plus partie de la communauté ou plus naviguer la communauté.
3: Le public présent a certainement apprécié que la mairesse respecte ses engagements.
5: It's nice seeing the mayor in the community and reaching out to people and making yourself available.
6: I had a list of questions just from conversations we've had and, you know, issues we've had in Loggyville over the years. And so the first meeting is always easy. You know what I mean? There's a million questions you can ask.
3: La prochaine rencontre devrait avoir lieu dans 3 mois et la mairesse évoque la possibilité de l'organiser dans le quartier de Douglastown, ce qui pourrait toutefois changer. Des notes ont été prises concernant les différents sujets évoqués et ils seront adressés, nous assure la mairesse.
4: Ils habitent ici, ils savent qu'est-ce qui pourrait fonctionner, qu'est-ce qui pourrait arriver ou qu'est-ce qu'ils ont besoin comme aide ou support de la ville. Alors, pour moi, c'était une opportunité de vraiment écouter et d'avoir... J'ai eu... C'est Andrea avec moi qui a pris des notes. Alors, on va regarder ça, on va voir qu'est-ce qu'on peut discuter, qu'est-ce qu'on veut partager, qu'est-ce qu'on peut faire dans les prochains quelques mois et vraiment améliorer la vie ici pour les résidents.
3: Ici Vincent Lavoie pour IGL à Miramichi. Donc voilà, peut-être que le bouche-à-oreille va faire son œuvre. Hein. C'est assez puissant comme arme de transmission de messages. Et donc, on verra la prochaine dans 3 mois. On évoque Douglastown, mais c'est pas confirmé. Donc, quand ce sera le cas, bien sûr, comptez sur moi pour vous le transmettre.
7: Ben, on compte sur toi, Vincent. Attention, hein, on va te surveiller. Hein.
3: Parfait.
8: Vous êtes horrible.
7: Bon. À 13h, Luc et les artistes acadiens. À 14h, Luc tout seul. Il est déjà là, tiens. Dis bonjour. J'ai cru qu'il allait prendre
9: bonjour.
7: Le micro plus éloigné de lui.
9: Ouais,
8: j'ai cru qu'il allait prendre les deux micros. Je me suis dit, ça fait beaucoup quand même.
9: Dulle.
8: Le mec a un ego surdimensionné.
7: Aussi grand qu'il n'est grand. De quoi tu parles cet après-midi dans ton émission?
9: Plusieurs choses. Ouais. Notamment peut-être un film qu'on a
7: décidé de prendre en rendez-vous. Memento.
9: Oui, on va parler de Memento plus tard dans l'après-midi. Ouais. Ça, c'est pas cool.
7: Parce qu'hier, avec Luc, on a décidé de se faire une semaine de cinéma de Christopher Nolan. On a commencé hier soir avec Memento.
9: C'est
7: technique, hein.
9: C'est technique, ouais. Voilà. Mais j'aime ça.
7: Tout à l'heure, on en parlera donc dans l'émission du retour. Et puis, bah, c'est pas mal tout ce qui se passe pour aujourd'hui. On a aussi rendez-vous avec DJ Fremsir ce soir à 21h.
9: Yes.
7: Ouais, musique en jeu, et puis c'est tout.
8: Et demain matin, c'est Mélodie.
7: Et
8: la
7: demain,
8: Mélodie du bonheur,
7: ouais,
8: de 7h à 9h.
7: Et puis après ça, il y a ma radio sur la route.
8: Mm-hmm.
7: Oh, oui! En direct de
8: Minister's Island.
7: Voyage.
8: Oui, voilà. On va aller découvrir des nouveaux endroits.
7: On espère qu'on partira avant la marée.
8: Normalement, oui. Bon. C'est prévu. J'ai fait de la marge, normalement. Okay.
7: Parce que là-bas, pour le coup, tu peux y aller à marée basse. Tu peux repartir qu'à marée basse aussi. Donc, si tu te loupes, tu restes 12 heures.
8: Sinon, on va vous faire un live vachement long sur Mister Zion.
7: C'est ça. Et puis, c'est tout pour aujourd'hui. À bientôt.
8: Bye. Salut.

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5: Bonjour, ici Jannick Doiron. Voici nos informations. Après des années de négociations, le Québec et Terre-Neuve et Labrador, en collaboration avec le fédéral, ont annoncé hier après-midi la conclusion d'une entente cadre visant à augmenter la capacité de production en électricité du site de Churchill Falls. L'entente prévoit des investissements de plus de 50 milliards de dollars pour l'amélioration et la construction de projets hydroélectriques et éoliens, ainsi que des projets de lignes de transport. Selon la première ministre Christine Fréchette, ce chantier colossal est comparable à celui de la baie James.
6: C'est quelque chose de même envergure que la baie James. Le menu est costaud. En tout, le Québec va avoir accès à 10 000 mégawatts, même plus. Ça représente plus du quart de ce que produit actuellement Hydro-Québec. C'est assez d'électricité pour alimenter jusqu'à 3 millions de résidences. C'est énorme.
5: L'Université du Cap-Breton recevra près de 500 000 $ sur 5 ans pour mettre sur pied un réseau international consacré à la recherche autochtone. Cette subvention provient du Conseil de recherche en sciences humaines du Canada, un organisme fédéral. Le projet mettra en lien des universitaires, des diplomates et des dirigeants communautaires du Cap-Breton, de la Colombie-Britannique, de la Nouvelle-Zélande et du Mexique. L'initiative est intitulée « Voix autochtones pour la recherche dans l'enseignement supérieur ». La GRC de l'Île-du-Prince-Édouard indique qu'environ un tiers de toutes les enquêtes sur l'exploitation sexuelle d'enfants impliquent désormais du contenu généré par l'intelligence artificielle. Les forces de l'ordre précisent que cette technologie est utilisée pour créer ou manipuler des images de jeunes. Elles affirment qu'il devient de plus en plus difficile de faire la distinction tant le contenu généré par l'IA est réaliste. En vertu de la loi canadienne, les contenus générés par l'IA sont traités de la même manière que les représentations réelles. Le gouvernement de la Nouvelle-Écosse consacre plus de 800 000 $ à l'amélioration de 12 organismes régionaux de gestion des urgences. Ces organismes indiquent que les fonds serviront à améliorer les systèmes de communication d'urgence, à embaucher du personnel spécialisé, à dispenser des informations sur la préparation aux urgences et à élaborer des plans de gestion des urgences. La ministre responsable de la gestion des urgences, Kim Maslin, précise que 37 municipalités bénéficieront de ces nouveaux projets. À l'occasion du mois du patrimoine acadien, la Fédération acadienne de la Nouvelle-Écosse, la FAN, est fière d'annoncer le lancement du nouveau site web patrimoine acadien de la Nouvelle-Écosse, PANÉ. Cette nouvelle plateforme vise à devenir une ressource de référence pour découvrir, documenter et faire connaître le patrimoine acadien partout en Nouvelle-Écosse. Le site web du PANÉ sera une ressource vivante qui continuera de se développer au fil du temps. Il sera enrichi grâce aux contributions des groupes communautaires, des organismes, des institutions et de personnes possédant des connaissances et une expertise sur différents aspects du patrimoine acadien. Cette démarche permettra de favoriser le partage des connaissances, la collaboration et la mise en valeur de la richesse et de la diversité du patrimoine acadien dans toutes les régions de la province. Au sport maintenant, au tennis, le Québécois Félix Auger-Aliassime est la tête d'affiche de la sélection canadienne pour le deuxième tour des qualifications de la Coupe Davis, qui se déroulera le mois prochain à Québec. La quatrième raquette mondiale sera accompagnée de son compatriote montréalais Gabriel Diallo, de Liam Draxel de Newmarket en Ontario et de Duncan Chan de Markham en Ontario. Le Canada, classé 12e du tournoi, affrontera la France, classée 6e, dans une rencontre au meilleur des 5 matchs au Centre Vidéotron les 18 et 19 septembre. Au soccer, le capitaine de l'équipe d'Espagne championne de la Coupe du Monde, Rodri, est arrivé hier à Barcelone pour finaliser son transfert de Manchester City vers le club catalan. Rodri devrait passer un examen médical alors que le FC Barcelone et Manchester City échangeraient les documents nécessaires pour finaliser l'accord. Le Barça a accepté un accord d'un montant de 122,4 millions de dollars canadiens. Voilà ce qui compte.
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0: Pour Halifax cet après-midi, ce sera des averses avec des risques d'orages et ça va se poursuivre encore pour la soirée et durant la nuit. Des températures maximales de 25 degrés avec un facteur humidex de 30. Des vents soufflent en provenance du sud avec des rafales jusqu'à 40 km à l'heure.

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3: Bonjour, mon nom est Luc Poirier, vous êtes sur les ondes des radios de C-Média. Et moi, je vais vous faire découvrir ma liste d'artistes acadiens de par chez nous ici en Atlantique. Pour cette fois, nous allons écouter un peu du groupe Les Hôtesses d'Hilaire.

Les Hôtesses d'Hilaire est un groupe rock alternatif et progressif originaire de Moncton au Nouveau-Brunswick. Les membres du groupe sont présentement composés du chanteur Serge Brideau, Mico Roy à la guitare, Rémi Arsenault à la basse, Léon Bourgeois au clavier et Maxence Cormier à la batterie.

Le groupe a sorti plusieurs albums pendant leur carrière qui a commencé en 2012 avec un EP éponyme appelé Les Hôtesses d'Hilaire. De plus, 5 albums incluant un album live et un rock opéra appelé Viens avec moi. En 2016, les Hôtesses commencent à se faire reconnaître à travers de la province avec plusieurs prix Music NB incluant Meilleur album de l'année, Meilleur album francophone et Artist Rock pour leur album Touche-moi pas là.

Le groupe incorpore des thèmes ou des positions politiques néo-brunswickoises dans les paroles de leurs chansons et leurs performances publiques aussi, notamment le bilinguisme, la langue française et les droits des Acadiens. En 2022, une brasserie au Nouveau-Brunswick appelée Brasserie du Petit Saut, basée à Edmundston, a sorti une bière artisanale en hommage au groupe appelé Hilaire à boire, le nom de leur album sorti en 2013.

Ce groupe est une découverte intéressante pour moi, puis j'espère que ça l'est pour vous autres aussi. Alors, allez écouter leur album Live à Caraquet, un show enregistré du 15 août en 2018 aussi. Sur ça, à la prochaine découverte d'artistes.

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4: 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Pour plus d'informations et pour acheter des billets, visitez eo-halifax.ca et cliquez sur l'onglet « Événements ». Le vendredi 23 octobre à 19h30, rejoignez-nous pour l'ouverture de la 15e édition du FrancoFest pour une soirée en musique avec le groupe acadien au son blues, rock et folk, les Blue Charms, et le groupe trad québécois, le Diable à 5. Rendez-vous à la Chaloupe au 3151 rue Oxford. Pour plus d'informations et pour acheter des billets, visitez eo-halifax.ca et cliquez sur l'onglet « Événements ». 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Blue Nose Bienvenue rassemble les membres des Forces armées canadiennes, les vétérans, les familles et les partenaires communautaires pour une journée de découverte et de rencontre. Les participants pourront découvrir des ressources locales, des organismes communautaires, des clubs, des exposants, des démonstrations militaires, des activités familiales, du divertissement et bien plus encore. Rendez-vous le samedi 12 septembre à 10h au Sea King Club à Shearwater. Pour plus d'informations, écrivez à Serena Hou à engagement@ccgh.ca ou composez le 782-414-0387.
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6: Bonjour, ici Jeannick Doiron. Voici nos informations. Après des années de négociations, le Québec et Terre-Neuve et Labrador, en collaboration avec le fédéral, ont annoncé hier après-midi la conclusion d'une entente cadre visant à augmenter la capacité de production en électricité du site de Churchill Falls. L'entente prévoit des investissements de plus de 50 milliards de dollars pour l'amélioration et la construction de projets hydroélectriques et éoliens, ainsi que des projets de lignes de transport. Selon la première ministre Christine Fréchette, ce chantier colossal est comparable à celui de la baie James.
7: C'est quelque chose de même envergure que la baie James. Le menu est costaud. En tout, le Québec va avoir accès à 10 000 mégawatts, même plus. Ça représente plus du quart de ce que produit actuellement Hydro-Québec. C'est assez d'électricité pour alimenter jusqu'à 3 millions de résidences. C'est énorme.
6: L'Université du Cap-Breton recevra près de 500 000 $ sur 5 ans pour mettre sur pied un réseau international consacré à la recherche autochtone. Cette subvention provient du Conseil de recherche en sciences humaines du Canada, un organisme fédéral. Le projet mettra en lien des universitaires, des diplomates et des dirigeants communautaires du Cap-Breton, de la Colombie-Britannique, de la Nouvelle-Zélande et du Mexique. L'initiative est intitulée « Voix autochtones pour la recherche dans l'enseignement supérieur ». La GRC de l'Île-du-Prince-Édouard indique qu'environ un tiers de toutes les enquêtes sur l'exploitation sexuelle d'enfants impliquent désormais du contenu généré par l'intelligence artificielle. Les forces de l'ordre précisent que cette technologie est utilisée pour créer ou manipuler des images de jeunes. Elles affirment qu'il devient de plus en plus difficile de faire la distinction tant le contenu généré par l'IA est réaliste. En vertu de la loi canadienne, les contenus générés par l'IA sont traités de la même manière que les représentations réelles. Le gouvernement de la Nouvelle-Écosse consacre plus de 800 000 $ à l'amélioration de 12 organismes régionaux de gestion des urgences. Ces organismes indiquent que les fonds serviront à améliorer les systèmes de communication d'urgence, à embaucher du personnel spécialisé, à dispenser des informations sur la préparation aux urgences et à élaborer des plans de gestion des urgences. La ministre responsable de la gestion des urgences, Kim Maslin, précise que 37 municipalités bénéficieront de ces nouveaux projets. À l'occasion du mois du patrimoine acadien, la Fédération acadienne de la Nouvelle-Écosse, la FAN, est fière d'annoncer le lancement du nouveau site web patrimoine acadien de la Nouvelle-Écosse, PANÉ. Cette nouvelle plateforme vise à devenir une ressource de référence pour découvrir, documenter et faire connaître le patrimoine acadien partout en Nouvelle-Écosse. Le site web du PANÉ sera une ressource vivante qui continuera de se développer au fil du temps. Il sera enrichi grâce aux contributions des groupes communautaires, des organismes, des institutions et de personnes possédant des connaissances et une expertise sur différents aspects du patrimoine acadien. Cette démarche permettra de favoriser le partage des connaissances, la collaboration et la mise en valeur de la richesse et de la diversité du patrimoine acadien dans toutes les régions de la province. Au sport maintenant, au tennis, le Québécois Félix Auger-Aliassime est la tête d'affiche de la sélection canadienne pour le deuxième tour des qualifications de la Coupe Davis qui se déroulera le mois prochain à Québec. La quatrième raquette mondiale sera accompagnée de son compatriote montréalais Gabriel Diallo, de Liam Draxel de Newmarket en Ontario et de Duncan Chan de Markham en Ontario. Le Canada, classé 12e du tournoi, affrontera la France, classée 6e, dans une rencontre au meilleur des 5 matchs au Centre Vidéotron les 18 et 19 septembre. Au soccer, le capitaine de l'équipe d'Espagne championne de la Coupe du Monde, Rodri, est arrivé hier à Barcelone pour finaliser son transfert de Manchester City vers le club catalan. Rodri devrait passer un examen médical alors que le FC Barcelone et Manchester City échangerait les documents nécessaires pour finaliser l'accord. Le Barça a accepté un accord d'un montant de 122,4 millions de dollars canadiens. Voilà ce qui comprend.
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0: Pour Halifax, cet après-midi, ce sera des averses avec des risques d'orage et ça va se poursuivre encore pour la soirée et durant la nuit des températures.

c'était nous les loups, Hubert Cormier. Bienvenue dans une nouvelle édition de C'est le retour avec moi-même, Luc Poirier, sur les ondes de votre radio communautaire. J'espère que vous passez une belle journée, bel après-midi à toutes aussi. Même si que la météo est pas si tant la meilleure, on en profite quand même parce que, tu sais, l'été s'en vient, s'entame à sa fin, déjà presque deux semaines avant la fin de cette, le fin du mois d'août. Mais, tu sais, on essaie de faire ça. C'est ça. Puis on est maintenant dans une nouvelle édition de l'émission du retour avec moi-même, Luc Poirier. Puis c'est ça. Honnêtement, je suis un peu claqué. Je sais pas pourquoi, mais je suis un peu fatigué. J'ai été me coucher un peu tard hier soir, mais c'est tout ça. Mais c'est peut-être en cause d'un movie que j'ai regardé hier soir aussi, que vous allez certainement en retrouver dans la fin de cette émission. Parce que j'en ai parlé un peu plus sur ça. Moi et Sébastien, on s'est dit pourquoi pas faire basically cette semaine un movie à chaque jour de un movie à chaque soir à regarder de Christopher Nolan. Et alors, c'est ça. Ça continue jusqu'à vendredi, jusqu'à ma dernière journée. Mais ça, c'est encore plus tard, hein, juste pour vous dire. Ça, c'est rien qu'à partir de 17h. Mais on est on est déjà 14h. Puis c'est ça. Puis j'espère que vous passez une très belle journée. Si vous vouliez envoyer des messages, hein, laissez-nous savoir sur les plateformes de médias sociaux, hein, que ce soit C105-Saint-Jean, C98-Halifax, C93-Miramichi ou C90-Fredericton. Envoyez-nous un message au long de cette émission, des petits commentaires ou si vous voulez faire des petites, si vous voulez des chansons sur les ondes, je peux vous faire ça pour vous autres aussi. C'est comme vous voulez, hein. Anyways, restez avec nous parce que c'est de la musique 100% francophone. On va pourquoi pas commencer avec un peu de Charlotte Cardin. Tant pis pour elle sur les ondes de votre radio communautaire.

0: C'était Beaumont, Mardi Gras, ici sur les ondes de votre radio communautaire. Puis hier, je parlais un peu plus sur le disc golf, il y a quelques... hier. Puis, finalement, on n'a pas été joué avec les boys. So, je m'excuse pour ça, je pensais que j'allais avoir une expérience incroyable, mais non, ça finalement pas arrivé parce que je pensais qu'on allait tous les trois aller, mais non. Mais il y a un autre sport que moi, les boys, on jouait tout le temps, tout le temps, tout le temps. Puis, c'est le pickleball. Puis, for some reason, il y avait tout le temps trois règles de pickleball que je pouvais pas figure out. Puis, c'était une affaire incroyable. Mais j'en jouais beaucoup, beaucoup l'été passé. Toi, t'en jouais-tu, monsieur Laurent?
1: Il y a des règles au pickleball?
0: Oui, il y a des règles, oui. Il y a des règles tellement spécifiques.
1: C'est pour ça que quand je vais jouer au pickleball, les gens me regardent. J'ai l'impression... Moi, je suis Carlos Alcaraz qui joue au tennis quand je joue au pickleball. Donc, j'ai une façon de jouer au pickleball qui est très personnel.
2: Juste pour rappel, le pickleball, c'est quand on est trop nul pour jouer au tennis.
1: Ah non, non. Franchement, le pickleball, c'est... Tiens, il va falloir qu'on aille jouer au pickleball, toi et moi.
0: Normalement, ça serait super.
1: Non, le pickleball, moi, j'adore ça. Mais par contre, moi, je joue au pickleball comme je joue au tennis, donc je frappe comme un mulet.
0: Mais c'est pas la technique, donc, parce que...
1: Je cherche les lignes à chaque fois. Alors là, putain, j'ai aucune pitié pour l'adversaire.
2: On reconnaît la brute.
1: Non, mais c'est marrant parce que, effectivement, quand je vais jouer, puis je vais jouer avec ma fille de temps en temps. Mm-hmm. Et à chaque fois, je vois les gens qui me regardent. Alors déjà, ils me regardent parce que j'ai une raquette achetée chez Walmart, tout en bois. Quand tu frappes, elle fait un bruit de folie.
2: Quand on a du charisme, on n'a pas besoin de raquette.
1: Ouais, non, mais je...
0: Mais c'est probable.
1: Donc, je me suis fait chambrer déjà sur le fait que ma raquette sonnait un peu bizarrement.
0: Ouais, puis, la mienne aussi. Hein.
1: Puis les gens qui jouent au pickleball, alors, je ne sais pas s'il y a des auditeurs ou auditrices qui jouent au pickleball, mais en fait, les joueurs de pickleball sont plus imbus d'eux-mêmes que les joueurs de golf.
0: Tu veux dire
1: les joueurs de pickleball sont d'une... Je ne sais pas pourquoi. Je ne sais pas, le pickleball, ça va être un truc de... Un jeu de la royauté, je pense.
0: Honnêtement, il y a tellement de clubs qui se Ben, je sais pas, dans les dernières années, moi j'ai commencé à jouer ça, mais j'ai l'impression qu'il y a tellement de clubs partout au travers de la province, puis partout au travers du monde, c'est insane.
1: Puis il y a beaucoup de personnes âgées qui jouent au pickleball.
0: Oui, c'est le sport des personnes âgées,
2: je crois. C'est pour ça que tu veux y aller avec moi.
1: non, mais c'est certainement pour ça que les gens, quand ils me voient jouer, ils sont là genre... Attends, mais tu fais quoi là?
0: Mais c'est correct. Moi, je joue avec mes amis, moi, de temps en temps. Puis, il y a un règlement. Puisque j'ai tellement eu de la misère. Puis, c'est le service. La règle des deux bons, right? Quand est-ce que tu sors, faut que tu fasses rebondir la balle au moins une fois. Parce que c'est juste selon les règlements. Parce que je sais pas si c'est un avantage ou chose de même. Mais ça, c'est. Ce règlement-là, ça m'a pris tellement longtemps à, comme, juste figure it out, puis juste pas le faire. Tous mes amis étaient comme, ben là, Luc, pourquoi c'est quoi les règlements, ça? Anyways, ça m'a pris un bout.
1: Voilà. Ben, moi, j'adore ça. Hein. Le pickleball, c'est vraiment cool. Puis c'est une bonne manière de se défouler et tout. C'est juste, une nouvelle fois, le côté un peu... un peu prout-prout du truc, là, qui est un peu rigolo. Là.
0: Ben oui, non, mais honnêtement, ça... C'est pour le monde qui savent pas c'est quoi le pickleball. C'est pas, tu fais pas de la raquette avec un pickle dans la main, là, juste pour vous dire. Hein.
1: ça serait marrant. Ben moi, quand je joue, je dois ressembler plus à ça, moi. C'est peut-être pour ça.
0: C'est moi qui ai Pickle Rick, de Rick and Morty.
1: Non, mais c'est, voilà. Bon, en clair, si vous avez une raquette à $300 dans la main, que vous êtes habillé pour $4000 de fringues, vous êtes un joueur de pickleball ou une joueuse de pickleball. Si vous êtes une demoiselle que vous n'avez pas votre petite jupette qui va bien parce que vous jouez au pickleball, vous n'êtes pas une joueuse de pickleball. Et donc, du coup, si vous voyez arriver un gazier comme moi avec sa raquette en boîte chez Walmart à $5 qui frappe comme s'il allait gagner Wimbledon, effectivement, il y a un monde. Mais en tout cas, une nouvelle fois, c'est hyper bien.
0: C'est hyper bien. Puis il y a des terrains partout. Hein. Comme moi, je suis dans la région de Saint-Jean, il y en a plusieurs. Je sais, à Fredericton, c'est sûr qu'il y en a plusieurs. Regardez, puis c'est sûr que vous avez un terrain à au moins 10 minutes de route.
1: Par contre, renseignez-vous s'il n'y a pas un club qui a ces habitudes-là. Parce que quand il y a un club qui a ces habitudes, vous pouvez essayer de rentrer, que vous ne rentrerez pas. Même si les terrains sont municipaux et donc disponibles pour tout le monde, s'il y a un club... Vous pouvez toujours y aller, ils vous laisseront pas jouer.
0: Non.
1: Même s'ils ont des terrains de libres, ils vous laisseront pas jouer.
0: Ouais.
1: Juste pour éviter qu'on leur montre comment on joue. Enfin bon, voilà.
0: Ben voilà,
1: ça c'était bien. Mais c'est un très bon sport. Merci, oh oui, Luc, pour cette petite incartade sportive.
0: Ben oui, on va se prendre une petite pause. On va s'écouter un peu de Laurie, tu me l'as dit ici après la pause, sur les ondes de votre radio communautaire.
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0: C'était à la Kemp de Réal Leblanc, ici sur les ondes de votre radio communautaire, que ce soit à Miramichi, Saint-Jean, Halifax ou Fredericton. There you go. J'étais comme, il m'en manquait un. Je m'en manque tout le temps un quand j'essaie de me nommer et puis je me fais pas une liste dans la tête. Mais tout ça pour dire, il y a quelque chose de cool qui s'en va à Saint-Jean. Puis je sais pas si vous autres, vous êtes fans de ce sport ici. Genre, c'est un autre sport. C'est le lacrosse. Vous saviez que peut-être à Halifax, il y a une équipe de lacrosse à Halifax qui s'appelle le Halifax Thunderbirds, qui fait partie du National Lacrosse League. Puis c'est pas mal cool. Ça fait depuis 2020 qu'ils sont là parce qu'ils ont racheté l'équipe des Rochester Nighthawks qui était là de 1995 à 2019. Mais là, à partir de 2020, ils se sont mis en place pour... sur une insane fourrée de saison l'année passée, jusqu'ils sont rendus en finale, mais ils ont perdu contre l'équipe de Toronto. Malheureusement, en 2-0 pour Toronto. Mais il y a quelque chose de cool qui s'en va à Saint-Jean. C'est le Junior B Lacrosse League. Ça s'appelait le Founders Cup. Jusque ça réunit, si que je m'en rappelle bien, on va aller voir... Oh my gosh, y a-t-il combien d'équipes? Là, faut que j'aille voir. Là, faut que j'aille voir c'est quoi les standings et tout ça, là, parce que honnêtement, c'est cool. Il y a 1, 2, 3, 4, 5, 6. 6 équipes, si je me rappelle bien. Ouais, je crois que c'est 6 équipes. Oui, 6 équipes. So, en plus, c'est les Seneca War Chiefs, les Maverick Elite, les St. John Rapids, les Sackville Wolves, les Port Coquitlam Saints, puis les Akwesasne Thunder. Puis ça, c'est l'équipe qui, je crois, qui va gagner la coupe, si je me rappelle très bien. C'est eux autres qui ont gagné. Oh non, c'est pas eux autres qui ont gagné la Founders Cup l'année passée, mais... C'est des heavy favorites. En plus de ça, ça fait depuis dimanche que c'est déroulé. En plus, il y a des matchs cet après-midi. En plus de ça, il y en a déjà un entre le Akwesasne Thunder et les Seneca War Chiefs. En ce moment, c'est 6-2, mais c'est encore en déroulement sur ça. Puis en plus de ça, il y a des matchs à 16h et à 19h ce soir. Puis ça va jusqu'à samedi. J'assume que c'est le round robin jusqu'à jeudi pour ça. Et en plus de ça, c'est vendredi, samedi pour les medal rounds sur ça. Moi, je trouve que ça s'annonce très bien. Puis ça déroule tout au TD Station, au centre-ville. C'est pas mal cool de voir un tournoi de lacrosse qui est ici à Saint-Jean. Jusque dans même notre équipe aussi, les St. John Rapids. Malheureusement, ils ont perdu leurs deux premiers matchs. Ils ont perdu 8-3 contre les Sackville Wolves dimanche. Puis là, lundi, ils ont perdu 11-6 au Akwesasne Thunder. Puis là, aujourd'hui, ils vont affronter les Port Coquitlam Saints à partir de 19h. Puis là, en plus, leur avant-dernier match, puis leur dernier match, mais ils vont tous un match à chaque jour. Ils vont jouer les Seneca War Chiefs le lendemain, mercredi. Et ça va finir jeudi avec le dernier match contre les Maverick Elites. Alors, pas mal cool de voir un tournoi de malades, fou raide, insane à Saint-Jean. Puis, je suis jamais allé à un match de lacrosse ever de ma vie. Moi, quand je jouais au hockey, ils disaient tout le temps, l'été, tu devrais essayer de faire du lacrosse, ça serait probablement la meilleure affaire à faire. Puis, j'ai jamais oser le faire, mais honnêtement, ça serait pas mal cool d'y voir. Je sais que je sais que je me rappelle bien, Laurent, veux-tu pas jouer du lacrosse? Mais là, il s'est fait mal, c'est que je me rappelle l'été passé.
1: C'est pour ça que maintenant, il fait du pickleball.
0: Ah, c'est pourquoi il fait du pickleball. Anyways, quelques minutes passées à 14h30. Pourquoi pas continuer avec de la bonne musique 100% francophone sur les ondes de votre radio communautaire du Marcus Kirian. Une bombe ou un canard. Je ne sais pas pourquoi c'est le nom de cette chanson, mais c'est ça qu'on va écouter sur les ondes de votre radio communautaire.

Un jour à la fois. Ça, c'est comment ce que moi, je devrais le faire. Un jour à la fois. Sur les ondes de votre radio communautaire. C'est Luc, c'est dans l'émission du retour. Puis pourquoi pas parler de quelque chose de marin. Alors, si vous êtes fanatique de Shark Week, vous savez très grandement que peut-être, si vous êtes fanatique de Shark Week, vous savez que vous avez une application pour traquer des requins. Vous saviez notamment que dans la région du Nouveau-Brunswick, l'île du Prince-Édouard, au long du fleuve de Saint-Laurent, et même dans la baie de Fundy, on a des requins qui viennent nous visiter pendant ces temps ici, avant qu'ils s'en vont dans le sud pour m'aider. Mais pendant ces temps ici, ils viennent en haut, ici dans nos eaux, pour peut-être nourrir un peu et tout cela. On a divers types de requins qui viennent nous faire un tour. On a le grand requin blanc qui

0: visite notamment les côtes de la Nouvelle-Écosse, le Nouveau-Brunswick, puis même le golfe Saint-Laurent. Comme ce que j'ai dit, de l'été à l'automne, le requin bleu aussi, les requins taupes communs aussi. Puis on les voit tout le temps de temps en temps. Puis j'en vois de plus en plus des clips, des requins qui viennent out of nowhere, tu sais, à New River Beach. Mais il y a un jeune adolescent que j'ai vu, qui vient d'une place qui s'appelle Macy's Bay, qui est jusqu'à 20 minutes, 30 minutes en dehors de la ville de Saint-Jean, qui a secouru un requin. Puis juste pour lui backmettre dans la main, c'était pas mal insane. Puis c'était un petit requin qui pesait 70 kilos. Là. Ça, c'est fou quand même, 70 kilos. Puis il mesurait à peu près 2 mètres de long parce qu'il était stock dans la baie. Parce que tu sais, des fois, nous autres, dans la baie de Fundy, on a les plus grandes marées de toute la région ici. Puis en plus de ça, le petit jeune de 15 ans était pas vraiment... Il s'appelait Finn Holland. Puis, il avait vu un... Ben, je crois que c'est sa mère ou chose de même. Un de ses parents qui avait dit, « Yo, man, il y a un requin qui est sur la baie, là. » Il a dit, « Ben, why not? On y va le voir. Pourquoi pas? » Puis, il aimait beaucoup. Puis, lui, il adorait beaucoup, beaucoup les animaux. Puis, il a décidé de l'aider un peu, juste d'aider le requin puis le taguer all the way back à l'eau pour qu'il se secoue back dans ça. Et c'est vraiment rare de voir des requins par ici, mais même qui sont, tu sais, beach sur nos plages. C'est pas mal cool. J'ai jamais vu un requin up close, mais ça serait pas mal cool d'y voir. La seule affaire marin que j'ai jamais vue au large de la baie de Fundy, dans la ville de Saint-Jean, c'est les baleines que j'ai vues il y a quelques semaines. Puis ça, c'était pas mal cool. J'étais juste allongé sur la roche à la pointe du Irving Nature Park. Puis honnêtement, j'entendais des sons, puis j'entendais... J'entendais ça, puis j'étais comme, mais c'est quoi ce bruit-là? J'étais juste comme, mais pourquoi? Puis là, je voyais une fine dorsale. Puis là, j'étais comme, ben pourquoi ce qui fait? Anyways, tout ça pour dire, c'était une petite baleine que j'ai vue. Puis il y en avait plusieurs. Moi, je peux probablement compter une dizaine déjà qui étaient en train de nager au large du Irving Nature Park. Juste avant de rentrer dans le Saltwater Marsh. Puis même, il y en a plusieurs partout. Oh oui, j'ai déjà mentionné. J'ai déjà mentionné qu'il y en a plusieurs des même à New River Beach. Ça serait cool de voir un requin au large du port de Saint-Jean. Ça serait pas mal intéressant. Je sais pas ce que ça pourrait y arriver avec le montant de pollution qu'il y a, mais on verra bien. Hein? On peut tout que rêver. Mais c'est ça, je voulais juste vous dire que, tu sais, faites attention des fois sur des larges de côte. Il y a peut-être un requin qui va lurker, puis peut-être un peu de John Williams qui va sortir. Ta-dum, ta-dum. Et puis un gros jazz qui va sortir. Anyway, c'est 100% francophone. On va se rester avec un peu de musique. Sais-tu pourquoi? On va prendre une petite pause, puis on va se retrouver avec Mouche Pas, Posé Jour, ici sur les ondes de votre radio communautaire.
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0: Et oui, vous êtes sur les ondes de votre radio communautaire, que ce soit à Fredericton, Saint-Jean, Miramichi ou Halifax. Et oui, C105 à Saint-Jean, C90 à Fredericton, C93 à Miramichi ou même C98 à Halifax. C'est pas mal cool. Puis grâce à la technologie, on peut s'y mettre live partout. Puis c'est cool de voir ça. Puis c'est le plus. Je crois que c'est l'été dans mes derniers 5 ans. Que j'en ai déjà fait du live, mais j'ai jamais fait aussi tant de live que cette année ici. Puis honnêtement, c'est pas mal cool. Faire du live sur la radio, c'est quelque chose qui est plus intéressant de tu sais, c'est ça qu'on veut essayer de faire. Puis ça, je crois que c'est ça le futur qu'on veut essayer de faire avec notre radio ici à Saint-Jean. Puis même sur les trois autres communautés, c'est ça qu'on veut essayer de faire. Puis être sur place pour vous et tout cela. Mais à part de tout cela, moi, j'entame ma fin de ce contrat. Puis je ne sais pas si je pourrais me mettre encore à la radio. Mais moi, j'ai besoin de l'aide de vous, les auditeurs et les auditrices. Est-ce que je me reste au local pour prendre des vacances ou est-ce que je m'en vais dans l'Est ou je me parle dans l'Ouest ou je sais pas. Je suis vraiment un peu comme what the heck, où est-ce que je m'en vais dans tout cela? Parce que là, je me dis pourquoi pas, genre, j'irai à Montréal me faire une couple de journées là-bas, ça serait super sympa. Ou que je m'en vais faire, je m'en vais à Terre-Neuve et Labrador, pourquoi pas? J'ai jamais été sur la quatrième dernière province que j'ai pas été visiter jusqu'à date. Ça serait pas mal cool d'aller y visiter. Ou que je fais ni l'un ni l'autre, ou je reste au Nouveau-Brunswick, puis je m'en vais au chalet des Savoies, qui est juste à Tracadie, juste en haut de la région de Miramichi. Honnêtement, je ne sais pas. Puis, je sais pas, j'ai mal à choisir. Moi, ma brain, il va partout, partout, partout. Puis, je ne sais pas vraiment quoi y faire sur tout cela. C'est ça. J'ai un peu d'argent de mi-côté pour prendre mes vacances. Puis, je prends ça la semaine prochaine. Moi, je pars à partir du jeudi. Puis là, j'en reviens back. Puis là, j'enseigne full-time au Long McQuaid après ça. Mais j'aimerais des bagues venir à la radio. Mais il y a des affaires qui arrivent. Hein. C'est ça qui arrive. Mais tout ça pour dire que. Je sais pas, c'est ça. Je sais pas comment quoi dire. J'essaie de me figurer des affaires. So, si vous voulez choisir pour moi, allez-y là. Puis les pages de Facebook là, ils sont partout. On est partout, by the way. Hein. Juste pour vous dire, on est sur l'internet, que ça soit à C105-Saint-Jean, C90 Fredericton, C93-Miramichi, puis C98-Halifax. On est même sur Instagram en plus de ça. C-Media-du-bas, c'est ma radio. En plus de ça, on est même sur les ondes, on est même sur TikTok, puis allez voir ça, puis allez voir même sur YouTube, hein, notre vlog du 15 août pour revivre les moments du 15 août, c'est déjà tout là, so, si vous voulez retrouver ça, c'est sur C-Media, puis il y a du stock en masse sur ça, juste pour vous dire. So, c'est ça, mais restez avec nous. Ce que nous allons faire, je crois qu'on va s'écouter un peu de Corneille, ça me tente un peu de Corneille. Bon voyage ici, sur les ondes de votre radio communautaire.
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0: C'était Cornet. Bon voyage. Restez avec nous parce qu'on va parler de dépenser de l'argent. Peut-être si j'avais 1 million. Des noms de lacs un peu étranges, des films. Un concert de rediff, puis Hub City Foodies. Restez avec nous, c'est ça qui va là sur les ondes. Pourquoi pas finir cette heure avec Harley sous 1970 de Raphael Butler.
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5: Bonjour, ici Jeannick Doiron. Voici nos informations. Après des années de négociations, le Québec et Terre-Neuve et Labrador, en collaboration avec le fédéral, ont annoncé hier après-midi la conclusion d'une entente cadre visant à augmenter la capacité de production en électricité du site de Churchill Falls. L'entente prévoit des investissements de plus de 50 milliards de dollars pour l'amélioration et la construction de projets hydroélectriques et éoliens, ainsi que des projets de lignes de transport. Selon la première ministre Christine Fréchette, ce chantier colossal est comparable à celui de la baie James.
6: C'est quelque chose de même envergure que la baie James. Le menu est costaud. En tout, le Québec va avoir accès à 10 000 mégawatts, même plus. Ça représente plus du quart de ce que produit actuellement Hydro-Québec. C'est assez d'électricité pour alimenter jusqu'à 3 millions de résidences. C'est énorme.
5: L'Université du Cap-Breton recevra près de 500 000 $ sur 5 ans pour mettre sur pied un réseau international consacré à la recherche autochtone. Cette subvention provient du Conseil de recherche en sciences humaines du Canada, un organisme fédéral. Le projet mettra en lien des universitaires, des diplomates et des dirigeants communautaires du Cap-Breton, de la Colombie-Britannique, de la Nouvelle-Zélande et du Mexique. L'initiative est intitulée « Voix autochtones pour la recherche dans l'enseignement supérieur ». La GRC de l'Île-du-Prince-Édouard indique qu'environ un tiers de toutes les enquêtes sur l'exploitation sexuelle d'enfants implique désormais du contenu généré par l'intelligence artificielle. Les forces de l'ordre précisent que cette technologie est utilisée pour créer ou manipuler des images de jeunes. Elles affirment qu'il devient de plus en plus difficile de faire la distinction tant le contenu généré par l'IA est réaliste. En vertu de la loi canadienne, les contenus générés par l'IA sont traités de la même manière que les représentations réelles. Le gouvernement de la Nouvelle-Écosse consacre plus de 800 000 $ à l'amélioration de 12 organismes régionaux de gestion des urgences. Ces organismes indiquent que les fonds serviront à améliorer les systèmes de communication d'urgence, à embaucher du personnel spécialisé, à dispenser des informations sur la préparation aux urgences et à élaborer des plans de gestion des urgences. La ministre responsable de la gestion des urgences, Kim Maslin, précise que 37 municipalités bénéficieront de ces nouveaux projets. À l'occasion du mois du patrimoine acadien, la Fédération acadienne de la Nouvelle-Écosse, la FAN, est fière d'annoncer le lancement du nouveau site web Patrimoine acadien de la Nouvelle-Écosse, PANÉ. Cette nouvelle plateforme vise à devenir une ressource de référence pour découvrir, documenter et faire connaître le patrimoine acadien partout en Nouvelle-Écosse. Le site web du PANÉ sera une ressource vivante qui continuera de se développer au fil du temps. Il sera enrichi grâce aux contributions des groupes communautaires, des organismes, des institutions et de personnes possédant des connaissances et une expertise sur différents aspects du patrimoine acadien. Cette démarche permettra de favoriser le partage des connaissances, la collaboration et la mise en valeur de la richesse et de la diversité du patrimoine acadien dans toutes les régions de la province. Au sport maintenant, au tennis, le Québécois Félix Auger-Aliassime est la tête d'affiche de la sélection canadienne pour le deuxième tour des qualifications de la Coupe Davis qui se déroulera le mois prochain à Québec. La quatrième raquette mondiale sera accompagnée de son compatriote montréalais Gabriel Diallo, de Liam Draxel de Newmarket en Ontario et de Duncan Chan de Markham en Ontario. Le Canada, classé 12e du tournoi, affrontera la France, classée 6e, dans une rencontre au meilleur des 5 matchs au Centre Vidéotron les 18 et 19 septembre. Au soccer, le capitaine de l'équipe d'Espagne championne de la Coupe du Monde, Rodri, est arrivé hier à Barcelone pour finaliser son transfert de Manchester City vers le club catalan. Rodri devrait passer un examen médical alors que le FC Barcelone et Manchester City échangerait les documents nécessaires pour finaliser l'accord. Le Barça acceptait un accord d'un montant de 122,4 millions de dollars canadiens. Voilà ce qui comprend.
0: Halifax, cet après-midi, ce sera des averses avec des risques d'orage et ça va se poursuivre encore pour la soirée et durant la nuit. Des températures maximales de 25 degrés avec un facteur humidex de 30. Des vents soufflent en provenance du sud avec des rafales jusqu'à 40 km à l'heure.
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La 126 de Moyenne Rigue sur les ondes de votre radio communautaire. J'espère que vous passez un bon moment. On est au début de cette deuxième heure d'émission live sur les quatre stations de radio. Pourquoi pas parler de quelque chose que ça soit, je sais pas, naturel, quelque chose de même. Je sais pas si vous saviez, mais au Canada, il y a plus de probably... Le Canada possède 2 millions de lacs. Et c'est sûr et certain, comme je ne sais pas si vous avez réalisé, pourquoi il y a si tant de noms de lacs étranges. Je ne sais pas si vous avez déjà... Il y a même un Strange Lake. Je ne sais pas si vous ne savez pas, mais il y a ça. Il y a un Strange Lake qui est au Nouveau-Brunswick en plus de ça. Puis vous demandez pourquoi est-ce qu'il y a tellement de noms de je sais pas, de des affaires weird ou des noms étranges pour des lacs. Mais ça cause que, tu sais... À l'époque de la colonisation, pour les premiers cartographes aériens ou des dessinateurs de cartes, ils ont vraiment rapidement manqué d'idées. Hein. Parce que tu nommes 2 millions de lacs, là, qui fait beaucoup, beaucoup, je sais pas comment dire, il y a beaucoup, beaucoup d'univers. Puis juste pour vous donner des exemples, il y a des exemples fou raides de lacs, comme lac Huron, lac Labiche, lac des loups marins, lac des lézards, il y a des lacs qui sont des lacs animaliers, il y a des lacs qui sont colorés, comme vous savez, lac émeraude en Colombie-Britannique, lac golden, lac doré, il y a toutes des affaires là. En Nouvelle-Écosse, il y a même un lac qui s'appelle lac Frenchman, pour noter qu'il y a une population française en Nouvelle-Écosse. Je sais pas, il y a même lac frog, si vous voulez, sur ça. C'est pas mal intéressant. Il y a des lacs naturels comme lac des bois, lac de l'eau claire, lac Oak, lac des deux montagnes. C'est comme, c'est juste des noms qui sont juste fou raides. Il y a même des lacs gourmands. En Nouvelle-Écosse, il y a un lac qui s'appelle lac chocolat. Je suis comme, c'est pas. Puis il y a même lac chocolat, lac au canneberge, puis lac au bleuet, si vous voulez. Il y a même des lacs mystérieux, lac brûlé, lac three-legged, lac l'Indien du Sud, lac trousers. Mais c'est quoi ça? Puis là, il y a des lacs qui sont juste vraiment pas inspirés, qui sont juste, tu sais, comme, ils ont vraiment pas pensé à leur affaire. Ils ont vraiment juste dit, ouais, c'est quoi ce que ça va t'appeler, hein? Il y a un lac qui s'appelle Another Lake, comme un autre, lac and another lake. Ouais, lac Another Lake, lac Third, lac Second, lac First. C'est fou, man. Comme, faut que tu fasses sûr de savoir, comme, faut que tu aies la brain insane pour essayer de nommer tous ces lacs-là. Puis, je sais pas, honnêtement, c'est un peu étrange comme tel. Mais à part de ça, il y en a plusieurs au Nouveau-Brunswick, puis il y en a même plusieurs partout. Puis ça donne la chance d'aller... c'est qu'il y a des lacs qui sont sur des affaires... comment est-ce qu'on pourrait dire? Des régions ou des communautés. Allez faire un tour, parce qu'en amont, il y a peut-être des affaires pour... Il y a une manière de peut-être aller se baigner. Je sais qu'au Parc Rockwood à Saint-Jean, il y en a plusieurs des lacs, comme Lily Lake... que vous pouvez aller nager, même prendre un kayak et tout ça. Et même, tu sais, au niveau... moi, j'aime tellement... MacTacoq, c'est une rivière. Mais ça, c'est pas mal cool. À la barrière, jusque l'eau, comme tu rentres comme 2 mètres dans l'eau, puis l'eau est déjà à tes hanches. C'est pas mal, un peu intéressant, mais des fois, il y a plusieurs... je sais pas comment dire. Des fois, il y a des affaires jusque... Tu peux pas vraiment... je sais pas. Tout ça pour dire, il y a des lacs avec des noms qui sont un peu étranges, OK? Juste pour vous dire. Mais restez avec nous, parce que c'est quoi? C'est de la musique 100%. Vincent, je ne vais pas mettre ça sur les ondes, je m'excuse. Vincent veut juste m'envoyer un lac en Nouvelle-Écosse qui s'appelle le gros, comme un gros cul de Nouvelle-Écosse, de lac en Nouvelle-Écosse. Je suis comme, quoi est-ce que ça? Anyways, on va se mettre en musique. Pourquoi pas avec Fred Dionne, dernier couche. Dernier couché ou dernier couche, je sais pas. On verra bien. Sur les ondes de votre radio communautaire.

0: Vous êtes sur les ondes de votre radio communautaire, Luc Poirier, ici, dans l'émission Du Retour. Et oui, je vais vous laisser un peu avec quelque chose de pas mal intéressant. Je vois ça sur Facebook. Un gars qui est en train de surfer le mascaret à Moncton. Vous savez pas c'est quoi un mascaret? C'est comme. C'est juste qu'il y a une vague qui va contre le courant, qui rentre dans une rivière. Puis c'est un phénomène qui est pas mal cool ici, dans la baie de. Dans la baie de Fundy. Et je vois ça partir. Puis je suis comme, mais quoi, ce qu'il fait, le mec? Puis en train de surfer le tidal board. Honnêtement, c'est pas mal insane. Moi, je ferais vraiment, vraiment attention dans la rivière chocolat. Hein. Je sais pas pour vous, mais moi, je ferais un peu attention à toutes ces affaires-là. Puis, je sais pas pourquoi, mais honnêtement, je ferais un peu attention à toutes ces affaires-là. Restez avec nous, on va se prendre une petite pause, puis on va se parler, on va s'écouter un peu de radio-radio, hein, si les ondes de votre radio communautaire.
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2: Ah, classique de Radio sur les ondes, votre radio communautaire. Puis, by the way, on est live partout jusqu'à 18h, hein, sur les quatre stations, que ce soit à Miramichi, Fredericton, Saint-Jean ou Halifax. C'est pas mal cool. C'est bon, même Luc Poirier qui vous parle. Puis, des fois, si vous voulez se détendre pour quelque chose, peut-être... Comment qu'on pourrait dire, je sais pas, de se détendre en soirée, puis juste sortir en soirée, voir un petit film, puis ça vous tente pas d'aller faire, je sais pas, quelque chose, aller voir un film ou quelque chose, puis ça tente pas vous dépenser un peu d'argent au Cineplex, mais dans les communautés, il y a toujours des places. Puis je sais qu'à Saint-Jean, c'est tout le temps, des fois, il y a des films qui vont se représenter le village des containers. Il y a même une place à Fredericton, c'est aux places des officiers. Et même aussi une place à Miramichi qu'ils vont faire, ce sera au Elm Park. Mais honnêtement, je crois que c'est à Halifax, juste que c'est actually... pas mal cool. Puis c'est tout gratuit, hein, Halifax, juste pour vous dire. C'est le Queenscare Marquee Yard Courtyard. Puis honnêtement, il y a des films à chaque lundi qui est gratos. Puis vous pouvez rester là sur les steps. Il y a une grosse section de steps que vous pouvez y rester. Puis juste regarder un film tout là. Puis c'est tout gratuit. Puis c'est tout la communauté qui donne ça pour vous, hein. So, c'était juste lundi cette semaine, là, hier soir. C'était Mr. Fantastic. C'était Fantastic Mr. Fox. Puis en plus de ça, la semaine prochaine, ce sera Shrek. Honnêtement, grosse vibe quand même. Puis là, la semaine d'après, ça sera Paddington 2. Ce sera le 31. So, ça, juste pour vous dire, Shrek, c'est le 24 pour ceux-là qui sont si vous êtes à Halifax en train de faire faire un tour de la Queen's Marquee ou Courtyard. C'est vraiment beau, honnêtement. C'est des bâtisses qui sont super belles, qui font tout le tour de cet gros établissement. Puis il y a même du monde qui disent dans les commentaires, il y a beaucoup de monde qui a eu des splinters à cause de s'assurer sur ces steps-là. So, je dirais probably de suggérer d'apporter peut-être une petite couverture ou peut-être votre propre chaise, si vous voulez, si que vous êtes le droit. Mais honnêtement, moi, je crois que c'est de toutes les places en Atlantique, sur les quatre régions de votre radio, c'est pas mal Halifax qui va gagner, parce que ça garde tellement comme une belle petite ambiance. Je sais comme à Quispam ici, c'est au parc. C'est pas that bad. Au village des containers, c'est une ambiance super cool et super great. Fredericton, aux places des officiers, c'est cool aussi, mais honnêtement, l'ambiance à Halifax, elle est pas mal, OK? je vais donner ça sur eux autres. Anyways, du coup, ce qu'on va faire, on va se prendre une petite pause musicale, puis dans pas longtemps, on va parler de... c'est ça qu'on va parler. On va parler de Tragically Hip dans pas longtemps, juste pour vous dire. Hein? Anyways, restez avec nous. Vous êtes sur les ondes de votre radio communautaire, puis c'est quoi ce qu'on va faire? C'est écouter Jamais s'oublier Ludovic Bourgeois sur les ondes de votre radio communautaire.

Et oui, tu n'as rien sur moi de Serena Wu sur les ondes de votre radio communautaire. C'est une découverte pour moi, c'était du Serena Wu. Ça joue de temps en temps, puis laissez-nous savoir si vous aimez sa chanson-là. C'est pas mal cool. Mais en autre mot de musique, moi, je veux parler de quelque chose que peut-être moi, je crois que c'est probably une fête nationale qui devrait être recognisée, ben, qui devrait se faire reconnaître par le gouvernement du Canada. C'est nos confrères de Radio-Canada. Ils vont faire une rediffusion du dernier concert de Tragically Hip. Alors, vous savez pas, c'est qui le Tragically Hip? Alors, si vous n'êtes pas Canadien et pas né dans les années 70-80, puis vous n'avez pas vécu, cette musique incroyable d'un poète légendaire au nom de Gord Downie, vous avez probably resté en dessous d'un d'une roche toute votre vie. Hein? Moi, je crois que Gord Downie, c'est probably l'un des meilleurs poètes canadiens, musicien, chanteur de sa musique incroyable dans le monde du Canada. Puis pour les peut-être pour le monde qui ne connaissent pas, c'est qui? Tragically Hip, c'est un groupe canadien légendaire qui a sorti plusieurs albums au long de ces années. Et c'est un groupe qui est parmi les Canadiens, probably, si tu mentionnes le Tragically Hip, c'est sûr que c'est either que ça va être un bon moment pour toi ou il va être comme c'est qui Tragically Hip. Moi, je sais que mon père en jouait tellement de Tragically Hip, c'est insane. Mais c'était en 2016. Jusque on a eu le dernier concert de Gord Downie, parce que Gord Downie, lui, était atteint du terminal brain cancer. Après ça, c'était son dernier concert à tout de Tragically Hip. Puis, tu sais, sa légende est encore, tu sais, on voit encore, on entend encore cette musique incroyable qu'il a écrite. Puis, c'est une légende, moi, je crois que c'est l'une des légendes canadiennes qui m'a marqué. Moi, je sais pas, moi, je crois qu'il a marqué l'histoire partout à travers le Canada, puis parmi, probably, beaucoup de personnes. Puis, ce concert-là, c'était à, si je me rappelle bien, c'était à Hamilton, en Ontario. Puis, je me rappelle tout le temps d'avoir regardé ce concert-là qui était diffusé. Puis, j'étais dans le sous-sol chez nous. En train de regarder ça, j'étais à peine, moi j'avais quoi, 15 ans quand c'est sorti, ça fait 10 ans de tout cela. Puis j'étais comme waouh, il y a du monde en masse. Puis tu avais même vu Trudeau dans un tuxedo canadien. Et si vous ne savez pas c'est quoi un tuxedo canadien, allez rechercher ça sur YouTube, sur Google, puis vous allez voir c'est quoi un tuxedo canadien. Puis c'est ce samedi à partir de 18h, temps atlantique. Moi, je crois que ça va être vraiment, vraiment cool. Puis en plus, en pré-show, il va y avoir un court-métrage qui a été filmé par le frère de Gord Downie, Mike Downie. C'est appelé A Beautiful Thing by Gord. A Beautiful Thing. Puis ça va montrer des accès behind the stage, behind the spotlight. Puis tout ça. Puis honnêtement, je crois que ça va être vraiment ça va être un moment spécial pour les Canadiens ce samedi soir pour une rediffusion incroyable du dernier concert de Tragically Hip. Restez avec nous. On va se retrouver dans pas longtemps avec un peu de musique. Puis on va prendre une petite pause. On va s'écouter du Wally Fais le pas. Mais après ça, on va parler de ce qu'on pourrait probablement dépenser 1 million de dollars sur les ondes de votre radio communautaire.

0: Et oui, vous êtes dans l'émission du retour avec moi-même, Luc Poirier, sur les ondes, que ce soit Halifax, Saint-Jean, Fredericton et Miramichi, vous écoutez votre radio communautaire. Puis en plus de ça, j'ai quelqu'un d'invité aussi avec moi, parce que c'est pourquoi je l'ai demandé.
1: Je te manquais trop.
0: Tu me manquais? Je pensais que tu as dit tu me moquais trop.
1: Non, tu te sentais seul sans moi.
0: Oui, je me sens un petit brin seul.
1: Non.
0: Ouais.
1: Bichette.
0: Ça vient un peu tout seul, en arrière du micro, tout seul au studio, lorsque tout le monde est parti. Parce que toi, tu t'en vas dans 15 minutes, puis moi, j'ai encore deux autres émissions à faire.
1: Oh, bichette.
0: Oh, bichette.
1: T'adores ça, la radio, hein, de te plaindre.
0: Non, c'est le fun. Ouais. J'ai besoin des vacances. Ça, c'est une affaire.
1: Ça arrive bientôt.
0: Ça arrive bientôt.
1: Moi aussi, j'ai besoin de vacances, mais j'en reviens.
0: Toi, t'en reviens de tout ça. Je sais pas pourquoi ça faisait des vacances, toi.
1: Parce que les vacances, c'était pas des vacances.
0: Non.
1: C'était pas reposant. C'était super, mais c'était pas reposant.
0: C'était pas reposant?
1: Non.
0: Maintenant,
1: c'est moins dans le monde.
0: Maintenant, c'est vrai, j'ai oublié. C'est vrai. Alors, ça a déjà parlé de tout cela, mais on essaie tout de se remettre back dans les affaires.
1: Ça y est, la nouvelle saison commence. Là. On commence à se préparer pour 2026-2027 et tout. C'est cool.
0: Ça annonce cool.
1: Ouais.
0: Ça s'annonce bien. Tout ça.
1: Ce soir, c'est la première de la saison 2 de Céladosphère.
0: Ouh, ça va être cool. Je suis excité pour cela.
1: Je dis que je reste tout seul jusqu'à 18h.
0: Tout ça,
1: je travaille de 18 à 19.
0: Ben, c'est vrai, quand même. Mais t'as, au moins, t'as un break, toi. Puis on va se faire un petit coucou, puis on va dire bye. Puis on va faire un tag in.
1: Tu restes pas?
0: Mais non, je vais pas rester. Franchement, je vais chez nous, puis je vais me coucher.
1: 18h, dodo.
0: Dodo, déjà. Moi, je suis claqué, là. Mais non, je suis apporté pour quelque chose d'autre. Hein.
1: Ah, ben alors, on parle de quoi? Ben, je sais pas, moi.
0: Mais je m'ai dit, pourquoi pas, si t'avais 1 000 000 à dépenser sur des vacances sur les provinces, c'est quoi ce que tu ferais?
1: Des vacances? Sur les provinces.
0: Sur la province.
1: Sur le Nouveau-Brunswick ou sur les provinces maritimes?
0: Les provinces maritimes.
1: Incluant Terre-Neuve et Labrador?
0: Oui, effectivement. C'est une province atlantique. Hein?
1: Ok. En vrai, si tu parles de l'Atlantique, moi, il y a pas mal de choses en Nouvelle-Écosse que je n'ai pas fait encore, que j'aimerais beaucoup faire. J'aimerais beaucoup aller à Port-Royal, à la vallée d'Annapolis. J'aimerais beaucoup aller plutôt vers Cape Breton, la forteresse de Louisbourg, en fait, faire un tour de la Nouvelle-Écosse, ça me plairait beaucoup. Le Nouveau-Brunswick, il me reste que j'aimerais beaucoup faire Grand Manan et Campobello Island. Après, j'ai l'impression d'avoir pas mal fait le Nouveau-Brunswick pour le moment. Peut-être les parcs un peu, aller faire de la randonnée.
2: Je ferais ça. Ensuite, ouais, effectivement, retourner à l'île du Prince-Édouard, voir les endroits que j'ai pas vus, les beaux points de vue et tout que j'ai pas encore vus. Voilà, ça c'est pour si on prend pas l'avion.
0: Si on prend pas l'avion.
2: Et j'aimerais bien, je rajoute, c'est pas dans la Gaspésie. Ça me plairait beaucoup d'aller en Gaspésie, de faire un tour de Gaspésie. Non, mais ça reste,
0: ben, ça reste
2: à proximité, là. C'est pas les provinces atlantiques, mais presque. Je veux dire, la Gaspésie, c'est presque le Nouveau-Brunswick. C'est tellement proche.
0: Faut que tu fasses le gros type.
2: J'aimerais beaucoup.
0: Ça, c'est cool. Est-ce que moi, je ferais?
2: Oui, mais toi, tu ferais. Mais en fait, moi, je me dis juste que là, dans l'urgence, là, j'aimerais bien vraiment connaître les provinces qui sont proches de moi avant d'aller plus loin. Et j'ai encore des choses à voir, là, proche, que j'ai pas vues. Donc, j'irai pas encore à Terre-Neuve et Labrador.
0: Moi, là, je m'achète un camper van.
2: Voilà.
0: Puis là, je reste une semaine dans chacune des régions, que ce soit au Nouveau-Brunswick.
2: Une semaine, ça, c'est pas suffisant, à mon avis.
0: Non, mais c'est pas suffisant.
2: Non.
0: Tu crois pas?
2: Non.
0: Une semaine, non. Mais non, mais ça, c'est.
2: Mais je fais.
0: Qu'est-ce que je fais, c'est.
2: Tu veux faire des randonnées et tout, tu passes plus longtemps que ça.
0: Mais non. Je prends l'été en entier, puis je travel. C'est tout ce que je fais.
2: Tu prends deux mois et tu fais les quatre provinces. Tu fais une ou deux semaines
0: à Prince-Édouard.
2: Tu fais. À un moment donné, tu peux faire presque un mois à Nouvelle-Écosse si tu fais un peu des randos et tout, et des journées un peu chargées.
0: Ouais, c'est ça.
2: Et tu peux faire pareil au Nouveau-Brunswick, tu peux faire un mois. À mon avis, Gaspésie, tu peux facilement y passer 15
0: puis
2: jours.
0: Là, ben non, tu sais quoi, je passerai en Nouveau-Brunswick en premier parce que c'est pourquoi. Pourquoi pas aller en l'île Prince-Édouard pour une semaine, quelque chose de même. Sortir, je fais la Nouvelle-Écosse. Puis là, en rentrant en Nouvelle-Écosse, je vais par la vallée d'Annapolis, je fais toute la South Shore, je fais tout ça. Puis là, je reviens sur le Cap-Breton, j'arrive à Sydney, je prends le ferry pour aller en Terre-Neuve-et-Labrador. Puis là, je fais toute la Terre-Neuve-et-Labrador, puis tout ça. Puis je reviendrai back au Nouveau-Brunswick sur ça. Honnêtement, ça annoncerait une petite vacance, pas mal insane.
2: Ouais, c'est, je pense qu'il y a vraiment des belles places à voir, même pas loin. Parce que là, on parle de gros projets, de partir longtemps et tout, mais en fait, oui. Les auditeurs, s'ils nous écoutent, ils n'ont pas forcément besoin de vacances pour visiter plein d'endroits cool. À quelques heures de route de chez eux, tu pars un week-end, tu pars une journée. Je veux dire, nous, on l'a fait d'aller à Acadie Lumina l'année dernière pour une soirée.
0: Oui. Ouais.
2: Ça
0: se fait.
2: Ça se fait de faire une ou deux heures aller, une ou deux heures retour sur une journée ou sur un week-end.
0: Mais c'est une soirée, nous autres.
2: C'est ça. Bon, nous, j'étais à Montréal sur un week-end.
0: Oui. Avec un auto qui n'était pas si tant safe que ce que tu croyais.
2: On n'a eu aucun problème avec l'auto.
0: C'est ça, au moins.
2: Mais non, mais en vrai, à condition d'avoir une voiture, c'est vite fait de visiter des endroits super cool. Et il y en a partout au Nouveau-Brunswick, en Nouvelle-Écosse, à l'île du Prince-Édouard.
0: Oui, oui.
2: Certainement à Terre-Neuve-Labrador, mais c'est pas la même orga, quoi.
0: Non, c'est pas la même orga, c'est sûr que non. Anyways, tout ça pour te dire, ça
2: fait. J'aimerais bien aller à Boston aussi, mais il y a un Cheetos orange et je.
0: T'as pris ça de moi, hein, le Cheetos orange?
2: Il dit pareil, Vincent aussi. J'ai pris ça de la radio.
0: Vrai? Oui. Vincent dit ça aussi?
2: Ouais.
0: Mais là.
2: Voilà. Okay. Je sais pas, j'ai très envie. Il y a des endroits aux États-Unis que j'avais très envie de voir. Et quand je suis arrivée, je me suis dit, je vais vraiment essayer d'en profiter parce qu'on est vraiment pas loin.
0: Okay.
2: Et maintenant, je me pose des.
0: Tu restes un peu?
2: Des questions. Bah oui, peut-être. Oui.
0: Bah bon, prenons
2: jusqu'à,
0: une petite.
2: Jusqu'à 16 heures, là.
0: Bah oui,
2: juste. Il te reste 5 minutes.
0: Moi, je sais, mais moi, il me reste encore 2 heures. Hein. Mais restez avec nous, c'est de la musique 100% francophone. Pourquoi pas avec. Ça, c'était ma. Je crois que c'est probablement ma découverte de l'année. De l'été, je devrais dire. C'est Quelle Tourmente.
2: Il fait beau et chaud. Aïe, aïe.
0: En ce moment,
2: aïe.
0: Il fait moche.
2: Il fait pas beau, mais cette chanson, vous me l'avez tellement mis dans la tête que maintenant, je vous la mets dans la tête en retour.
0: Anyways, restez avec nous. C'est Caroline Savoie, Jeune Côté, puis Pontex. Quelle tourmente sur les ondes de votre radio communautaire.

0: Ah, c'est ma découverte de l'été, c'est Quelle Tourmente, Caroline Savoie, sur les ondes de votre radio communautaire. On arrive à peu près à la demi de cette émission, mais je veux parler de quelque chose d'autre avant. Puis il y a quelqu'un aussi qui est ici.
1: Coucou,
0: qui a décidé de venir m'incruster.
1: Je m'en vais dans 3 minutes.
0: Dans 3 minutes, puis tu t'en vas, c'est ça. Mm-hmm. Ok, sounds good.
1: Tu veux parler de quoi?
0: Ben, tu connais le gars qui s'appelle Hub City Foodie? Non, c'est un gars qui, quoi ce qu'il fait, c'est qu'il t'en va à travers tout le Nouveau-Brunswick, essaie de faire découvrir le monde à des affaires locaux. On est dans ce monde maintenant, jusque, tu sais, c'est Orange Chino en particulier qui nous donne des tarifs, puis, tu sais, on essaie de tu sais, ouvrir, puis essayer de faire le plus de tourisme ici, chez nous, au Canada. Mm-hmm. Puis, honnêtement, il y a tellement des affaires super cool au Canada, mais en particulier, Nouveau-Brunswick, il y a tellement d'affaires à visiter, c'est insane. Puis, ce gars-là, il fait vraiment une bonne job à, comme quelqu'un comme toi, qui pourrait dire comme...
1: Faire découvrir les endroits...
0: Oui, comme quelqu'un qui n'est pas, pas nécessairement originaire de la région ou quelqu'un qui est même... Il y a même été des affaires que moi, je ne connaissais même pas.
1: Wow. Tu sais, des affaires comme... Mais est-ce qu'en même temps, tu as...
0: Oui, j'ai vécu toute
1: demain,
0: ma vie ici.
1: Demain, je vais à Minister's Island et tu n'y as jamais été, tu vois.
0: C'est ça, exactement. Mais tu sais, comme on disait dans l'hôpital inter, c'est comme moi, je peux aller faire ça sur une fin de semaine, pas de problème.
1: C'est ça.
0: Veux dire, là.
1: Oui.
0: Notamment, il faut qu'on fasse ça des mariés, mais c'est tout ça pour dire que des fois, il y a des affaires qu'on peut faire qui est vraiment cool, puis il y a des affaires qu'on peut... Je sais pas, il y a tellement un mec super cool, puis je l'ai vu sur TikTok, puis sur Facebook, et puis vraiment... L'affaire qui est vraiment cool, c'est des. Tu sais, c'est vraiment des. C'est vraiment le concept, puis vraiment, ces épisodes sont titrés Eat, Stay, Explore, and Be, qui est vraiment, tu sais.
1: Manger.
0: Tu sais, comme Laurent l'avait déjà fait, puis aller au JJ's Diner à Sussex. Ce serait pas mal cool. Moi, j'ai jamais été. J'ai vécu ici toute ma vie. J'ai passé ça à travers de toute la highway.
1: Il y a des panneaux tout le temps.
0: Il y a des panneaux tout le temps de tout everything qui vendent au Nouveau-Brunswick, des microbrasseries à la planche. Puis, c'est insane. Puis, lui, je crois qu'il fait vraiment le sort de juste, tu sais, faire découvrir ça à du monde qui ne sont pas nécessairement, je sais pas comment on pourrait dire. I don't know. C'est quelque chose d'intéressant d'y faire.
1: C'est vrai. Mais c'est un truc que je trouve, en tant que journaliste et voyageuse, c'est trop intéressant de partager ça.
0: Non, il faut.
1: Partager ça.
0: Il faut partager ça.
1: Des fois, je me demande comment est-ce que je pourrais avoir... pas parce que j'ai envie d'être influenceuse, mais juste parce que j'ai envie de partager ce genre d'infos.
0: Ah oui, c'est ça, exactement. Anyways, restez avec nous parce qu'on a déjà encore 2 heures d'émission de restant live sur les stations.
1: Bonne
0: de
1: fin d'émission.
0: C'est ça, merci beaucoup. Hein. Anyways, on se retrouve dans une deuxième heure d'émission après des infos de la météo, puis on se voit là. Anyways, bye bye!
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5: Bonjour, ici Jannick Doiron. Voici nos informations. Après des années de négociations, le Québec et Terre-Neuve et Labrador, en collaboration avec le fédéral, ont annoncé hier après-midi la conclusion d'une entente cadre visant à augmenter la capacité de production en électricité du site de Churchill Falls. L'entente prévoit des investissements de plus de 50 milliards de dollars pour l'amélioration et la construction de projets hydroélectriques et éoliens, ainsi que des projets de lignes de transport. Selon la première ministre Christine Fréchette, ce chantier colossal est comparable à celui de la baie James.
6: C'est quelque chose de même envergure que la baie James. Le menu est costaud. En tout, le Québec va avoir accès à 10 000 mégawatts, même plus. Ça représente plus du quart de ce que produit actuellement Hydro-Québec. C'est assez d'électricité pour alimenter jusqu'à 3 millions de résidences. C'est énorme.
5: L'Université du Cap-Breton recevra près de 500 000 $ sur 5 ans pour mettre sur pied un réseau international consacré à la recherche autochtone. Cette subvention provient du Conseil de recherche en sciences humaines du Canada, un organisme fédéral. Le projet mettra en lien des universitaires, des diplomates et des dirigeants communautaires du Cap-Breton, de la Colombie-Britannique, de la Nouvelle-Zélande et du Mexique. L'initiative est intitulée « Voix autochtones pour la recherche dans l'enseignement supérieur ». La GRC de l'Île-du-Prince-Édouard indique qu'environ un tiers de toutes les enquêtes sur l'exploitation sexuelle d'enfants impliquent désormais du contenu généré par l'intelligence artificielle. Les forces de l'ordre précisent que cette technologie est utilisée pour créer ou manipuler des images de jeunes. Elles affirment qu'il devient de plus en plus difficile de faire la distinction tant le contenu généré par l'IA est réaliste. En vertu de la loi canadienne, les contenus générés par l'IA sont traités de la même manière que les représentations réelles. Le gouvernement de la Nouvelle-Écosse consacre plus de 800 000 $ à l'amélioration de 12 organismes régionaux de gestion des urgences. Ces organismes indiquent que les fonds serviront à améliorer les systèmes de communication d'urgence, à embaucher du personnel spécialisé, à dispenser des informations sur la préparation aux urgences et à élaborer des plans de gestion des urgences. La ministre responsable de la gestion des urgences, Kim Maslin, précise que 37 municipalités bénéficieront de ces nouveaux projets. À l'occasion du mois du patrimoine acadien, la Fédération acadienne de la Nouvelle-Écosse, la FAN, est fière d'annoncer le lancement du nouveau site web patrimoine acadien de la Nouvelle-Écosse, PANÉ. Cette nouvelle plateforme vise à devenir une ressource de référence pour découvrir, documenter et faire connaître le patrimoine acadien partout en Nouvelle-Écosse. Le site web du PANÉ sera une ressource vivante qui continuera de se développer au fil du temps. Il sera enrichi grâce aux contributions des groupes communautaires, des organismes, des institutions et de personnes possédant des connaissances et une expertise sur différents aspects du patrimoine acadien. Cette démarche permettra de favoriser le partage des connaissances, la collaboration et la mise en valeur de la richesse et de la diversité du patrimoine acadien dans toutes les régions de la province. Au sport maintenant, au tennis, le Québécois Félix Auger-Aliassime est la tête d'affiche de la sélection canadienne pour le deuxième tour des qualifications de la Coupe Davis, qui se déroulera le mois prochain à Québec. La quatrième raquette mondiale sera accompagnée de son compatriote montréalais Gabriel Diallo, de Liam Draxel de Newmarket en Ontario et de Duncan Chan de Markham en Ontario. Le Canada, classé 12e du tournoi, affrontera la France, classée 6e, dans une rencontre au meilleur des 5 matchs au Centre Vidéotron les 18 et 19 septembre. Au soccer, le capitaine de l'équipe d'Espagne championne de la Coupe du Monde, Rodri, est arrivé hier à Barcelone pour finaliser son transfert de Manchester City vers le club catalan. Rodri devrait passer un examen médical alors que le FC Barcelone et Manchester City échangerait les documents nécessaires pour finaliser l'accord. Le Barça a accepté un accord d'un montant de 122,4 millions de dollars canadiens. Voilà ce qui compte.
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0: Ce soir à Halifax, en ce mardi 18 août, des averses avec un restaurage pour une température de 25 degrés. Ce soir et cette nuit, des averses ou une brune avec un restaurage pour une température de 17 degrés.

0: Voilà déjà la demi de cette émission de retour avec moi-même, Luc Poirier, sur les ondes de votre radio communautaire. Et oui, c'est la demi, déjà, c'est halfway point, c'est halftime. On va se prendre une petite pause dans pas longtemps, mais juste avant ça, tu veux dire, juste pour vous dire bon après-midi, même si que la météo est moche, vous écoutez quand même votre radio communautaire, puis c'est le fun de faire ça. Puis juste pour vous dire, je vais vous donner peut-être à passer de ce qu'on va parler de dans les prochaines, tu sais. On va parler beaucoup de musique. On parlait d'une affaire des années 2010 aussi. On sait sur de la musique en plus. C'est beaucoup de musique pour cette deux prochaines heures d'émission. Hein? Je vais pas vous le cacher. Hein? Mais hier soir, moi, je m'ai donné le devoir avec M. Sébastien Caron, avec moi-même et M. Sébastien Caron pour dire « Hey, pourquoi pas faire juste une semaine de juste movie des années bah, de qu'est-ce que je dois dire de Christopher Nolan. Vous connaissez peut-être Christopher Nolan qui a sorti son dernier film de l'Odyssée, which est l'histoire de Odysseus puis tout ça. Anyways, tout ça pour dire, c'est vraiment une grosse semaine qu'on y arrive dans pas longtemps. Anyways, restez avec nous, c'est de la musique 100% francophone. On va s'écouter danser avec moi le flow franco ici sur les ondes de votre radio communautaire.
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Soldat Thibodeau et les Redaillards, bataillards sur les ondes de votre radio communautaire. Et oui, j'en ai parlé un peu plus sur ça, de lui, Soldat Thibodeau. Alors, je sais que vous avez, on a une couple de chansons sur sa playlist, mais si jamais vous voulez aller découvrir lui, là, allez-y, c'est vraiment, vraiment cool ce qu'il a à donner. Mais, on va parler vraiment de musique country. Et alors, je vous propose tout le temps une affaire des années 2010. Et alors, il y a quelque chose qu'il faut que je vous dise, là. C'est... Vous savez peut-être le comment est-ce qu'on pourrait dire, c'est un festival de musique country qu'on connaisse très très bien. C'est la musique qu'on pourrait dire, comment est-ce qu'on pourrait dire ça? Je sais pas comment le dire. Ouais, il y a eu avant YQM qui était la musique, le festival de musique country à Moncton. On avait le Cavendish Music Fest qui commençait en 2009. Puis moi je savais pas que ça avait commencé en 2009, mais en 2010 on avait eu ce que je savais pas, on a eu un jeune Taylor Swift à l'île du Prince-Édouard. Hein? C'est insane. Puis ça, c'était en 2010, en juillet 2010. C'est elle qui jouait... Taylor Swift jouait la troisième journée du festival parce que je crois que l'année 2010, c'était extendé à 5 jours jusqu'on avait, tu sais, Keith Urban, Little Big Town, Lady Antebellum, tu sais, tous des gros, gros noms. De ça, même Dean Brody, puis Gord Bamford, tout le monde. Puis même Ashley McIsaac. Ça, c'est cool. Mec d'Halifax, si vous ne connaissez pas. Ouais, Taylor Swift, il y avait 35 000 personnes sur les lieux de festival. 35 000 personnes. C'est comme la taille d'une petite ville pour voir Taylor Swift sur l'île du Prince-Édouard. Ça fait presque, je sais pas quoi ce qu'il a, comment est-ce que je pourrais dire, c'est quoi la population de l'île du Prince-Édouard? 182 000 habitants, alors tu fais quoi, je dirais, ça fait comme un septième de la population de l'île du Prince-Édouard qui est sur les lieux pour voir Taylor Swift. C'est insane quand même. Tout ça pour dire, Cavendish Music Festival, c'est encore une grosse affaire. Puis on va encore parler de festival de musique dans pas longtemps, mais restez avec nous parce que c'est de la musique 100% francophone. On va se prendre une petite pause dans pas longtemps parce que si on est live ici, on va s'écouter un peu de Beaumont, mais juste avant ça, Guillaume Laroche, Route 117, sur les ondes de votre radio communautaire.

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1: On s'écoutait un peu de Beaumont, de Bozo, de Toronto aussi sur les ondes de votre radio communautaire. Puis en plus de ça, la saison de festival va presque arriver à sa fin. Et alors, pourquoi pas conclure la saison de festival, de gros, gros festival de musique au Nouveau-Brunswick en plus de ça, pas plus qu'avec Harvest Music Fest. Vous connaissez un peu c'est quoi, ça c'est basé à Fredericton. Puis en plus de ça, en tête d'affiche là, il y aura des bons groupes en tête d'affiche. T'as les Bare Naked Ladies, t'as Graham Nash, Young the Giant, puis t'as The Bee Gees. Honnêtement, c'est super, super great. C'est vraiment un bon temps de juste aller voir des bons artistes qui viennent à Fredericton en plus de ça. Out of all places, dans les Atlantiques, qui auraient pu aller à Halifax là, pour, le gros festival qui rentre pas là, mais Harvest, là, honnêtement, ce serait pas mal quand même d'aller voir ça. En plus de ça, l'affaire qui est great à propos de Harvest, c'est qu'il y a comme quatre tiers de comme les artistes. Tu as comme les grands international popularités, là, qui les quatre headliners. Puis là, en dessous de ça, tu as comme les Canadian classics comme Sloan, tu as Matt Anderson, tu as The Strumbellas. So, tu sais, il y a encore comme un niveau en bas. Puis là, un autre niveau en bas qui est vraiment plus provincial, locaux et tout ça, qui est super brillant comme Taylor Lightfoot de la Nouvelle-Écosse. Ça, c'est tout ce que je vois en ce moment. Ah, Five Alarm Funk, je crois que oui aussi. C'est vraiment, ça donne vraiment comment est-ce qu'on pourrait dire? En plus, il y a même les plus locaux aussi, comme Absolute Losers, The Hypos, The Hypochondriacs. C'est vraiment un festival qui a tout. Soit des artistes locaux que vous pouvez découvrir. Vous pouvez aller voir The Bare Naked Ladies une soirée. Ou vous pouvez juste aller chiller puis juste écouter de la bonne musique qui est super awesome dans la grande ville de grande capitale de Fredericton. Honnêtement, c'est une bonne chance de se retrouver pour de la bonne musique, là. Je vous dis, moi, il faudrait que je m'achète mes billets pour aller à Harvest Checkdown. Là, ce serait tellement une bonne idée à faire. Je crois que j'aurais essayé de... Si qu'il y a une bonne... comment est-ce que je pourrais dire ça? Si qu'il y a une bonne line-up là, à Harvest, j'irais peut-être faire un tour. J'aurais été honnêtement, Bare Naked Ladies, ça aurait été vraiment bien d'aller voir. Et puis si jamais vous ne savez pas, il y a un mec à Moncton qui faisait partie des Bare Naked Ladies avant, hein? Je savais pas si vous saviez ça, mais c'est ça qui est arrivé. Anyways, on est live ici sur les ondes de votre radio communautaire. On va se retrouver dans pas longtemps avec la bonne musique. On prend une petite pause d'agenda communautaire, mais juste après ça. B, mais juste avant ça. Funambule, après ski, sur les ondes.
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4: 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Profitez de cette belle balade pour réfléchir et échanger en français avec d'autres francophones dans une atmosphère détendue et bienveillante. Toutes les 7 minutes, pendant une trentaine de minutes, vous parlerez avec une personne différente. Rendez-vous le mercredi 15, 22, 29 juillet ainsi que le mercredi 5, 12, 19 et 26 août à midi 15 au 5509 rue Young. Pour plus d'informations et pour vous inscrire, visitez afhalifax.ca sous la rubrique Événements. L'équipe de l'Alliance vous accueille tous les mardis à 10 h pour ses rencontres estivales en français, les mardis au soleil. Rendez-vous au quartier historique de l'Hydrostone, sous le soleil, au 5509 rue Young, les mardis 15, 21 et 28 juillet, ainsi que les mardis 5, 11, 18 et 25 août. Pour plus d'informations et pour vous inscrire, visitez afhalifax.ca et rendez-vous à la section Événements. Rejoignez le FrancoFest le vendredi 30 octobre dès 19h30 pour un spectacle intime avec la légende musicale louisianaise Zachary Richard à la salle Georges Cottreau à l'école du Carrefour à Dartmouth au 201C Avenue du Portage. Pour plus d'informations et pour acheter des billets, visitez eo-halifax.ca et cliquez sur l'onglet « Événements ».
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0: C'était Caroline Savoie, Bruit Blanc, sur les ondes de votre radio communautaire. En plus de ça, on va se prendre une petite pause, puis après ça, on va s'écouter du Moyen Ring. Mais juste avant ça, Étienne Fletcher, sur les ondes.
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Presque terminé cette troisième heure d'émission de Radio du Retour avec moi-même Luc Poirier. On s'écoutait un peu de, je sais pas, mais non, c'est ça. Je sais pas, on s'écoutait quoi. Je choisis la liste, mais là, j'étais comme, je me perds, c'est correct. C'est all good, c'est pas important. Mais, vous connaissez peut-être un peu d'un artiste qui est originaire de la ville de Saint-Jean. Il s'appelle au nom de Stomping Tom Connors. Alors, si vous ne savez pas c'est qui, c'est un grand mec, c'est un grand singer-songwriter de country ou peut-être folk. Puis en plus, il a fait une marque tellement légendaire avec sa chanson The Good Old Hockey Game que moi je me rappelle tout le temps, on faisait jouer ça dans les matchs de hockey. Parce que si vous ne savez pas, moi je jouais un peu de hockey parce que j'étais jeune avant que j'ai fully venu musicien. Je voulais être un peu de, comment est-ce que je pourrais dire, je voulais me mettre un peu en place le hockey, plus pour voir les sports, mais je suis tourné à la musique pour tout ça. Anyways, il y a même il voulait en faire une grosse affaire pour Stomping Tom Connors. Il veut mettre une statue en bronze, puis à la recherche d'un sculpteur ou une équipe d'expérimenter en sculpture publique et de bronze pour créer une statue de bronze à l'honneur de Stomping Tom Connors parce que lui, il est originaire de Saint-Jean. Puis en plus de ça, c'est vraiment, tu sais, vraiment essayer de faire sûr que c'est vraiment réaliste, puis vraiment une forte une connexion au patrimoine canadien. Puis vraiment, c'est pour créer un monument permanent pour l'honneur d'héritage musical de Stomping Tom Connors, puis son lien avec la ville de Saint-Jean. Il y a une installation prévue pour 2027. Si jamais vous êtes artiste, sculpteur, allez-y sur la page Facebook, envoyez un message de SJ Tom Statue pour aller voir si que on peut mettre une statue de Stomping Tom Connors sur le waterfront ici à Saint-Jean. Moi, je crois que ça sera super important. On avait déjà une petite, tu sais, un petit tableau pour lui, mais ça serait cool d'avoir vraiment une statue pour lui. C'est vraiment une légende, puis un personnage très important pour la ville, puis au niveau national en plus de ça. Alors, allez-y les contacter si vous êtes créatif et sculpteur dans tout cela. Puis, c'est tout ce qu'on va se faire. On va s'écouter un peu de Monok Jason Washington live sur les ondes de votre radio communautaire. Restez avec nous, on a encore une heure d'émission de reste.

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4: Bonjour, vous écoutez le bulletin nouvelle avec Lisa Mansouri. Le gouvernement fédéral consacre 150 000 $ à l'extension d'un programme de location de matériel agricole au Cap-Breton en Nouvelle-Écosse. Ces fonds seront versés à la Fédération agricole d'Inverness et de Victoria, qui gère ce programme depuis plus de 50 ans. La Fédération utilisera les fonds versés par l'Agence de promotion économique du Canada Atlantique pour acheter des machines destinées à la production fourragère, à la gestion du bétail, à la préparation des sols, à la manutention du lisier et au transport. Un nouveau système de gestion des locations facilitera également la réservation et la gestion du matériel. Une ville située au cœur de l'accord énergétique proposé entre Terre-Neuve et Labrador et le Québec affirme avoir besoin d'aide avant de pouvoir soutenir ce nouvel accord. La ville de Happy Valley Goose Bay déclare qu'elle ne soutiendra pas les nouveaux projets énergétiques dans le centre du Labrador tant que les gouvernements n'auront pas pris en compte les tensions sociales, infrastructurelles et environnementales que ces développements entraîneront. La ville affirme avoir besoin d'une nouvelle caserne de pompiers, d'un dépôt municipal, de services d'ambulance et d'amélioration de ses réseaux d'eau et d'assainissement avant de pouvoir accueillir un afflux de travailleurs. Le maire Bert Pomeroy estime que les grands projets proposés dans le cadre de l'accord énergétique ne pourront aboutir si la communauté n'a pas les moyens de les soutenir. Un homme de Nouvelle-Écosse, accusé d'avoir menacé des randonneurs avec un marteau, fait l'objet de plusieurs chefs d'accusation. La police régionale d'Halifax indique que des agents ont été dépêchés samedi au parc provincial de Long Lake, dans la région de Spryfield, où ils ont été informés du comportement menaçant de cet homme. Le suspect, âgé de 34 ans, a été arrêté sans incident. Il fait l'objet de plusieurs chefs d'accusation, notamment d'agression avec une arme, de possession d'une arme dangereuse, de méfait et de non-respect de deux ordonnances de mise en liberté. Halifax va donner à une rue de la ville le nom d'un homme qui fut l'un des premiers médecins noirs à obtenir son diplôme de l'Université Dalhousie en 1933. Le docteur Alfred Waddell était également connu pour avoir consacré sa vie à la lutte contre les injustices raciales et à l'aide aux personnes ayant un accès limité aux soins médicaux. La rue ainsi rebaptisée se trouvera dans le quartier de Cogswell, où Waddell a travaillé, a vécu et fait du bénévolat tout au long des années 1930 jusqu'à sa mort en 1953. L'auteur néo-écossais, à l'origine de la série télévisée à succès Heated Rivalry, a fait don de 300 000 $ aux bibliothèques en difficulté financière de la vallée d'Annapolis en Nouvelle-Écosse. Rachel Reid estime que les bibliothèques constituent l'un des services les plus importants qui soient et qu'elles devraient être une priorité pour le gouvernement. Le conseil d'administration de la Bibliothèque régionale de la vallée d'Annapolis avait annoncé cet été qu'il serait contraint de fermer 5 succursales sans un financement supplémentaire de la province, une demande qui a été rejetée. En juillet, le conseil avait déclaré qu'il maintiendrait les succursales ouvertes jusqu'à la fin du mois de septembre et a indiqué hier dans un communiqué qu'il était trop tôt pour préciser comment le don de Madame Reid serait utilisé. Et maintenant, voici les nouvelles de sport. Au tennis, les Québécois Félix Auger-Aliassime et Leila Annie Fernandez seront en action aujourd'hui à l'Omnium de tennis de Cincinnati, en Ohio. Fernandez de Laval jouera en double en fin d'après-midi avec sa partenaire de jeu italienne Sarah Errani contre l'Australienne Maya Joint et la Taïwanaise Chan Hao-Ching. Auger-Aliassime, deuxième tête de série du tournoi, qui s'est retiré de l'Omnium Banque Nationale de Montréal en raison d'une blessure au dos, aura rendez-vous en fin de programme ce soir avec l'Argentin Juan Manuel Cerundolo. L'Omnium de Cincinnati est le dernier tournoi préparatoire avant les internationaux des États-Unis. Au soccer, le nouveau joueur désigné du CF Montréal, Alexis Sanchez, avait rencontré les membres des médias montréalais ce matin au Centre Nutrilet afin de discuter du prochain chapitre de son illustre carrière. Il était accompagné pour l'occasion de Lucas Saputo, le directeur principal, recrutement et méthodologie sportive. On ignore pour l'instant à quel moment Sanchez fera son entrée en scène avec le bleu-blanc-noir. Le CF Montréal rendra visite au Crew de Columbus demain soir, avant d'accueillir le Galaxy de Los Angeles au stade Saputo samedi soir.
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0: Ce soir, à Halifax, en ce mardi 18 août, des averses avec un restaurage pour une température de 25 degrés. Ce soir et cette nuit, des averses ou une brune avec un restaurage pour une température de 17 degrés.
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Voilà le commencement de cette dernière heure d'émission. De retour avec moi-même, Luc Poirier, sur les ondes de votre radio communautaire. En plus de ça, je vous fais vraiment découvrir un genre de musique. Et celui-ci, c'est un peu étrange. Mais si vous êtes amateur de jeux vidéo rétro, ceci va peut-être vous intéresser en plus de ça. Parce que il y a un nom pour ce genre de musique-là, pour des jeux vidéo comme, disons, Super Mario 64 ou, disons, des jeux rétro de Legends of Zelda. En plus de ça, ça s'appelait le chiptune. Puis ça, c'est appelé du chip music ou de la musique de 8-bit. Puis c'est un style de musique qui est basé sur les sons produits avec par les anciennes puces d'audio des ordinateurs comme des consoles de jeux vidéo. Puis c'est literally ça, ses origines, un peu dans les années 1970, au début des 1980, notamment presque au Japon. Tu sais, il y a des caractéristiques comme des mélodies vraiment simples. C'est vraiment des bruitages. C'est pas vraiment un percussion, mais c'est vraiment des bruits pour créer des percussions. Puis beaucoup d'arpèges rapides en plus de ça. Puis pourquoi est-ce que ça sonne de même? C'est à cause que ces consoles de jeux vidéo-là, avaient vraiment des capacités d'audio très limitées. C'est ça pourquoi est-ce qu'on a un 8-bit, un 8-bit d'affaires. Il n'y a pas vraiment si tant de canal d'audio à créer des sons. Alors, tu es juste vraiment limité à un nombre limité de canaux d'audio pour créer probably des... Je sais pas comment on pourrait dire. On pourrait connaître Pokémon, qui est vraiment, tu sais, la bande de son plus reconnaissable 8-bit au monde, je pourrais dire. Il y a vraiment un âge d'or aussi. C'était dans les milieu des années 1980, début 1990, jusqu'on a eu, tu sais, le grand tour avec les jeux vidéo, puis ça a perdu un peu de sa popularité, tu sais, avec les technologies d'audio plus avancées. Mais grâce aux années 2000, on a eu, tu sais, d'autres jeux rétro indépendants qui est super cool aujourd'hui. Alors vraiment, en gros, c'est vraiment de la musique qui est juste rétro, super nostalgique et tout ça. Puis juste pour vous dire, c'est pas vraiment du chiptune, mais dans la région de Saint-Jean, il y a un groupe de musique au Nouveau-Brunswick qui s'appelle Pixel.Wave qui fait en sorte de jouer de la musique rétro, que ce soit de Mega Man, du Final Fantasy. C'est vraiment cool, puis c'est un ensemble qui vient aussi à Saint-Jean en novembre. Alors, restez à l'affût de tout cela. Ça va être super, super cool de voir. Ils ont déjà fait une tournée à Saint-Jean, jusqu'en fait un peu de... ils ont été à travers de tout de Mega Man avec un live orchestre de musique. Alors, restez à l'affût de tout ça. Puis là, je trouve que pour le show au Théâtre Louis Vermèche à Saint-Jean, ça va être plein band. Alors, restez à l'affût de tout cela. So, anyways, tout ça pour dire. On va se retrouver dans pas longtemps avec un peu de Memento, juste pour vous, sur les ondes de votre radio communautaire.

0: C'est le moment où vous avez tout attendu depuis midi. Depuis, je sais pas c'est quand, mais je suis à côté de mon accolade, Sébastien Caron. Puis mon introduction à les films de Nolan, en plus de ça. Et hier soir, on a eu la chance d'écouter un peu du film Memento qui est sorti en 2000, l'année 2000.
1: Oui.
0: Et
1: ça t'a fait mal à la tête.
0: Ça m'a fait tellement mal à la tête. Mais au fur et à mesure du film, j'ai comme kind of compris le concept. Et alors, je me dis ça parce que c'est comme, OK, ça commence à une place, puis ça finit à un autre, mais sans reculant.
1: Mm-hmm.
0: C'est literally ça le concept. Puis c'était Nolan. J'assume que Nolan est très, très... Il aime beaucoup ça.
1: Ah ben, il a un rapport à la temporalité qui est particulier, oui.
0: Oui, oui, il y a vraiment un rapport vraiment à la temporalité qui est super insane. Puis ça laisse découvrir c'est quoi vraiment l'actualité de la... du film comme tel. Tu vois le but dans tout cela. Mais je sais pas, pour toi, ça doit être... Ben, quand est-ce que tu l'as vu pour la première fois, ça aurait été insane comme mind crap.
1: La première fois que je l'ai vu en deux ou trois fois déjà, parce que c'était compliqué de rentrer dans le film.
0: Oui, oui.
1: Voilà, il fallait... et comme je l'ai dit à midi, en fait, c'est un film qui mérite qu'on fasse l'effort de dépasser les 15-20 premières minutes.
0: Oui, c'est ça.
1: C'est 15...
0: Parce que tu comprends pas.
1: Non, tu comprends pas. Rien, puis t'as l'impression que ça va nulle part, en fait.
0: Oui, c'est ça.
1: Voilà. Et dans l'absolu, ça va nulle part, mais t'apprends quand même des choses au fur et à mesure, et tu vois les personnages d'une certaine manière, et puis tu les vois évoluer en fonction
0: des événements.
1: C'est du truc. Tu te rends compte que... celle qui a l'air gentille, elle est peut-être pas si gentille que ça, finalement.
0: Exactement.
1: Voilà.
0: Ou même que le personnage principal, on connaît peut-être son histoire déjà, oui, mais que ça tourne de différentes façons.
1: Juste, il est perdu, et puis voilà. C'est un film compliqué, mais c'est un bon film.
0: Oui, c'est ça. C'est vraiment, vraiment un bon film, puis je suggère fortement. Moi, j'étais juste comme, OK, année 2000, j'étais comme, OK, ça va être intéressant d'y voir. Est-ce que ça va l'être un peu... J'étais vraiment skeptical. Mais okay, je me dis, c'est du Nolan.
1: Ben oui.
0: Qu'est-ce qui peut arriver? Parce que c'est... Moi, mes expériences avec Nolan, c'était, comme j'ai dit, c'était Dark Knight. Puis là, j'ai dit, l'Odyssée. Puis là, j'ai vu Oppenheimer. J'étais comme, OK, c'est ça, ces affaires modernes. Mais qu'est-ce qui est arrivé quand c'est straight back? T'as pas si tant de budget que ça. Puis t'as ça, là, en ce moment.
1: Voilà.
0: C'est ça.
1: Mais on va faire une autre expérience.
0: Puis là, tu me dis, on va s'écouter le film Insomnia.
1: Voilà, qui fait 1h56.
0: Ça, c'est vraiment cool, ça. C'est pour Nolan, hein?
1: Ouais, enfin, parce qu'à l'époque, la pellicule coûtait plus cher.
0: Ouais, c'est vrai, quand même.
1: Voilà, c'est un film de 2002 avec Al Pacino et Robin Williams.
0: Puis ça, puis on dit Robin Williams dans un film de Nolan.
1: Et Robin Williams dans le rôle d'un tueur.
0: On connaît Robin Williams pour son caractère très gentil et humoristique.
1: C'est un rigolo, mais là, non, pas dans celui-là.
0: Pas dans celui-là. Ben, même, on a déjà... Ben, c'est pas son premier sérieux, though. Parce que, tu sais, on peut dire Good Will Hunting avec Brad Pitt, puis lui aussi.
1: Ouais,
0: mais
1: c'était pas Brad Pitt, c'était Matt Damon. Pas
0: Matt Damon, my bad. J'ai tout le temps Brad Pitt puis Matt Damon stuck dans ma tête.
1: C'est OK.
0: Anyways, c'est ça pour dire, c'est intéressant, je vous suggère fortement, c'est acheté sur Netflix, si vous voulez savoir. So, allez-y le voir.
1: Donc ce soir, Insomnia, et on en parlera demain.
0: On en parlera demain, dans ce même temps. Anyways, restez avec nous, on est live sur les ondes de votre radio communautaire. On va se prendre une... Mais pas une petite pause. Ben oui, c'est ça, une petite pause. My bad, on va s'écouter de la grosse équipe. La reine des papetissots.
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0: Mais les maris, je serai toujours là ici sur les ondes de votre radio communautaire. On va prendre une petite pause là, dans le communautaire. On va se tirer les roches avec les tireux de roches. Mais juste avant ça, Hubert Cormier, c'est nous les loups. C'est nous les loups ici sur les ondes de votre radio communautaire.
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5: Le vendredi 23 octobre à 19h30, rejoignez-nous pour l'ouverture de la 15e édition du FrancoFest pour une soirée en musique avec le groupe acadien au son blues, rock et folk, les Blue Charms, et le groupe trad québécois, le Diable à 5. Rendez-vous à la Chaloupe au 3151 rue Oxford. Pour plus d'informations et pour acheter des billets, visitez eo-halifax.ca et cliquez sur l'onglet « Événements ». Le Centre de ressources des familles militaires d'Halifax et région a le plaisir de vous inviter à participer à Blue Nose Bienvenue 2026, notre événement annuel de bienvenue à la communauté. Blue Nose Bienvenue rassemble les membres des Forces armées canadiennes, les vétérans, les familles et les partenaires communautaires pour une journée de découverte et de rencontre. Les participants pourront découvrir des ressources locales, des organismes communautaires, des clubs, des exposants, des démonstrations militaires, des activités familiales, du divertissement et bien plus encore. Rendez-vous le samedi 12 septembre à 10h au Sea King Club à Shearwater. Pour plus d'informations, écrivez à Serena Hou à engagement@ccgh.ca ou composez le 782-414-0387. L'équipe de l'Alliance française à Halifax vous attend tous les mercredis midi pour une marche au cœur du charmant quartier de l'Hydrostone. Profitez de cette belle balade pour réfléchir et échanger en français avec d'autres francophones dans une atmosphère détendue et bienveillante. Toutes les 7 minutes, pendant une trentaine de minutes, vous parlerez avec une personne différente. Rendez-vous le mercredi 15, 22, 29 juillet, ainsi que le mercredi 5, 12, 19 et 26 août à 12h15 au 5509 rue Young. Pour plus d'informations et pour vous inscrire, visitez afhalifax.ca sous la rubrique « Événements ».
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Voilà, parce que terminé cette émission de radio ici sur les ondes de votre radio communautaire, que ce soit à Miramichi, Saint-Jean, Halifax ou Fredericton. Ah, oh, c'est ça, c'est les quatre. Tu sais, je vous proposais tout le temps une petite affaire. Tu sais, peut-être une petite section de la ville de Saint-Jean. Mais quand j'étais sur la ville, uniquement sur la ville de Saint-Jean, je vous propose tout le temps une petite affaire à découvrir. Puis là, je vais vous suggérer une place que je vous suggère fortement d'y aller. Et s'appeler les dunes de Bouctouche. Alors, s'il vous plaît, allez faire un tour parce que honnêtement, c'est l'une des plus belles plages que peut-être vous allez y sortir. Puis si vous êtes nouveau dans le Nouveau-Brunswick ou la Nouvelle-Écosse, vous trouvez quelque chose à faire pendant la fin de cet été, je vous suggère fortement d'aller faire un tour. Puis c'est literally situé sur le cœur de l'Acadie à Bouctouche. Puis il y a une multitude de découvertes à découvrir tant sur les dunes. D'ailleurs, il y a presque 12 km de baie qui s'étend sur les dunes. En plus de ça, il y a 800 mètres de comme vraiment des passages à bois, comme des petits sentiers à bois là, qui est super cool. Puis vous allez faire tout le bout des marais. Puis moi je me rappelle, il y avait une été, ouais, c'est la passerelle au bois, c'est ça exactement. Puis il y a 800 mètres de ça que vous pouvez faire. Puis là vous pouvez même continuer les dunes jusqu'à temps que ça finisse. Mais honnêtement, c'est vraiment une belle place. Puis ça se situe dans au nord de la ville de Bouctouche, je devrais dire. C'est bien sûr qui est presque entre Bouctouche et Miramichi, si je me rappelle très bien. Hein. Non, my bad. C'est un bon long bout avant Miramichi. Je vous suggère fortement, fortement d'y aller au moins une fois parce que c'est vraiment, vraiment une belle petite place à se retrouver. Puis vraiment juste marcher la plage. Vous pouvez même aller vous mettre en plus. Je sais pas, allez vous mettre un peu de si vous voulez dipper vos pieds dans l'eau, allez-y le faire. Puis honnêtement, vous pouvez, même si c'est une belle journée, vous pouvez même voir de l'île du Prince-Édouard. So, honnêtement, super, super cool. Anyways, restez avec nous, on va conclure cette émission live de radio, on va prendre une petite pause, mais juste après ça, du Jacques Surette pour finir. Couski brosse dans la sauce!

Voilà, terminé cette émission live de votre radio communautaire. Ben, c'est l'émission du retour avec moi-même, Luc Poirier. Je suis encore ici pour toute la semaine, mais à partir de demain matin, ce sera Mélodie du matin. Mélodie du bonheur à partir de 7h du matin. C'est l'actu des maritimes à partir de midi. À partir de 14h, ce sera une autre édition de l'émission du retour avec moi-même, Luc Poirier, live sur les ondes des quatre stations, que ce soit C90 Fredericton, C98 Halifax, C105 Saint-Jean ou C93 Miramichi. C'est toujours de moi sur les ondes de votre radio communautaire. Bonne journée, bonne soirée. Puis, qu'est-ce qu'on va s'écouter? On va aller voir qu'est-ce qu'on va s'écouter. Qu'est-ce qu'on va se faire écouter? Je sais pas, c'est tough à choisir. Honnêtement, c'est tough à choisir. Sais-tu quoi? On va s'écouter un peu de Danny Boudreau. Sais-tu quoi ce qu'on va faire? C'est ça qu'on va faire. On va s'écouter des Danny Boudreau. Le dernier Texaco ici, sur les ondes de votre radio communautaire. Bonne journée puis bonne soirée à vous autres.

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4: Bonjour, vous écoutez le bulletin de nouvelles avec Lisa Mansouri. Le gouvernement fédéral consacre 150 000 dollars à l'extension d'un programme de location de matériel agricole au Cap-Breton en Nouvelle-Écosse. Ces fonds seront versés à la Fédération agricole d'Inverness et de Victoria, qui gère ce programme depuis plus de 50 ans. La Fédération utilisera les fonds versés par l'Agence de promotion économique du Canada Atlantique pour acheter des machines destinées à la production fourragère, à la gestion du bétail, à la préparation des sols, à la manutention du lisier et au transport. Un nouveau système de gestion des locations facilitera également la réservation et la gestion du matériel. Une ville située au cœur de l'accord énergétique proposé entre Terre-Neuve et Labrador et le Québec affirme avoir besoin d'aide avant de pouvoir soutenir ce nouvel accord. La ville de Happy Valley Goose Bay déclare qu'elle ne soutiendra pas les nouveaux projets énergétiques dans le centre du Labrador tant que les gouvernements n'auront pas pris en compte les tensions sociales, infrastructurelles et environnementales que ces développements entraîneront. La ville affirme avoir besoin d'une nouvelle caserne de pompiers, d'un dépôt municipal, de services d'ambulance et d'amélioration de ses réseaux d'eau et d'assainissement avant de pouvoir accueillir un afflux de travailleurs. Le maire Bert Pomeroy estime que les grands projets proposés dans le cadre de l'accord énergétique ne pourront aboutir si la communauté n'a pas les moyens de les soutenir. Un homme de Nouvelle-Écosse, accusé d'avoir menacé des randonneurs avec un marteau, fait l'objet de plusieurs chefs d'accusation. La police régionale d'Halifax indique que des agents ont été dépêchés samedi au parc provincial de Long Lake, dans la région de Spryfield, où ils ont été informés du comportement menaçant de cet homme. Le suspect, âgé de 34 ans, a été arrêté sans incident. Il fait l'objet de plusieurs chefs d'accusation, notamment d'agression avec une arme, de possession d'une arme dangereuse, de méfait et de non-respect de deux ordonnances de mise en liberté. Halifax va donner à une rue de la ville le nom d'un homme qui fut l'un des premiers médecins noirs à obtenir son diplôme de l'Université Dalhousie en 1933. Le docteur Alfred Waddell était également connu pour avoir consacré sa vie à la lutte contre les injustices raciales et à l'aide aux personnes ayant un accès limité aux soins médicaux. La rue ainsi rebaptisée se trouvera dans le quartier de Cogswell, où Waddell a travaillé, a vécu et fait du bénévolat tout au long des années 1930 jusqu'à sa mort en 1953. L'auteur néo-écossais, à l'origine de la série télévisée à succès Heated Rivalry, a fait don de 300 000 dollars aux bibliothèques en difficulté financière de la vallée d'Annapolis en Nouvelle-Écosse. Rachel Reid estime que les bibliothèques constituent l'un des services les plus importants qui soient et qu'elles devraient être une priorité pour le gouvernement. Le conseil d'administration de la bibliothèque régionale de la vallée d'Annapolis avait annoncé cet été qu'il serait contraint de fermer 5 succursales sans un financement supplémentaire de la province, une demande qui a été rejetée. En juillet, le conseil avait déclaré qu'il maintiendrait les succursales ouvertes jusqu'à la fin du mois de septembre et a indiqué hier dans un communiqué qu'il était trop tôt pour préciser comment le don de Madame Reid serait utilisé. Et maintenant, voici les nouvelles de sport. Au tennis, les Québécois Félix Auger-Aliassime et Leila Annie Fernandez seront en action aujourd'hui à l'Omnium de tennis de Cincinnati, en Ohio. Fernandez de Laval jouera en double en fin d'après-midi avec sa partenaire de jeu italienne Sarah Errani contre l'Australienne Maya Joint et la Taïwanaise Chan Hao-Ching. Auger-Aliassime, deuxième tête de série du tournoi, qui s'est retirée de l'Omnium Banque Nationale de Montréal en raison d'une blessure au dos, aura rendez-vous en fin de programme ce soir avec l'Argentin Juan Manuel Cerundolo. L'Omnium de Cincinnati est le dernier tournoi préparatoire avant les internationaux des États-Unis. Au soccer, le nouveau joueur désigné du CF Montréal, Alexis Sanchez, avait rencontré les membres des médias montréalais ce matin au Centre Nutrilet afin de discuter du prochain chapitre de son illustre carrière. Il était accompagné pour l'occasion de Lucas Saputo, le directeur principal, recrutement et méthodologie sportive. On ignore pour l'instant à quel moment Sanchez fera son entrée en scène avec le bleu-blanc-noir. Le CF Montréal rendra visite au crew de Columbus demain soir, avant d'accueillir le Galaxy de Los Angeles au stade Saputo samedi soir. C'était...

Mesdames et messieurs, bienvenue sur un nouvel épisode de Musique en jeu. Je suis votre animateur Pla. Et puis aujourd'hui, sur l'émission, on écoute seulement des bandes originales de jeux vidéo. Et puis, juste pour vous le savoir, vous pouvez nous entendre tous les mardis de 18h à 19h sur les radios communautaires francophones des Maritimes, y compris CHQC Saint-Jean, CGPN Fredericton, CKMA Miramichi et WFM à Halifax. Donc, si vous êtes familier avec mon émission, on commence toujours avec des classiques. Puis, qu'est-ce qu'il y a de pas de plus classique comme Donkey Kong? Ben oui, ça fait un peu que je n'ai pas mis du Donkey Kong. Je me suis dit, je vais vous mettre la chanson thème de Donkey Kong Country. Puis ensuite, je vous mets le Donkey Kong 64 rap. Ça va être le fun aujourd'hui. Donc, attachez-vous, on commence ça avec Donkey Kong Country.

Vous venez d'entendre DK Rap tiré du jeu Donkey Kong 64. Ça vous donne-tu pas envie de sortir votre Nintendo 64 puis jouer Donkey Kong? C'est-tu sur le Switch, ce jeu-là, sur la librairie de Nintendo Online? Je peux pas me rappeler, mais si oui, c'est un bon jeu à définitivement essayer. C'était vraiment le fun dans le temps. Sais-tu, moi, je l'ai jamais fini, mais ouais. C'était un bon jeu. Oui, donc vous écoutez Musique en jeu. Puis ce que j'aimerais vous faire écouter prochainement, c'est un jeu que vous avez jamais entendu parler. Êtes-vous prêts? Ça s'appelle Shining the Holy Ark. Je pense que c'était un jeu qui était sorti sur le Saturn. Puis la raison pourquoi je vais vous montrer cette chanson-là, c'est à cause que l'autre jour, j'écoutais comme plein de sortes de chansons, juste un mix. Puis j'ai entendu ça, puis j'étais comme, oh my gosh, ça sonne dommage comme du Golden Sun. Comme, oui, Motoi Sakuraba, c'est vraiment un bon compositeur, mais il est facile à différencier entre ses jeux vidéo. Donc, quand est-ce que j'ai entendu ça, j'étais comme, oh my gosh, ça... Alors j'ai fait des recherches, puis en effet, c'était vrai, c'était Shiny, c'était Motoi Sakuraba. Puis en plus de ça, c'est les mêmes personnes qui ont fait le Golden Sun. Donc, j'étais vraiment surpris. Puis quand j'ai fait encore plus de recherches, mais à part ça, il y a beaucoup d'éléments qui ont été pris puis qui ont été mis à Golden Sun dans ce jeu-là. Donc, Shining the Holy Ark, faisais sûr de vérifier ça. Ça a vraiment l'air un jeu intéressant. J'ai jamais essayé, mais oh my gosh, comme ils m'ont vraiment vendu en regardant des photos. Donc, sans plus tarder, je vous mets la Battle Team tirée du jeu Shining the Holy Ark.

Moving it out on Felix Battle Team, tiré du jeu Golden Sun The Lost Age, si je me trompe pas. Donc, ouais, Golden Sun sur le Game Boy Advance, c'est tellement des jeux exceptionnels. Je vous les recommande comme si vous êtes des fans de RPGs. Donc, vous écoutez Musique en jeu, je suis votre animateur plat. Puis, savez-vous que vous pouvez nous entendre sur des plusieurs radios communautaires francophones et maritimes? Je vais vous dire les noms tout de suite. C'est CHQC Saint-Jean, CGPN Fredericton, CKMA Miramichi et WeFM à Halifax. Donc, un autre jeu que j'ai joué, comme je pense que j'ai essayé en 2017, la première fois. C'est un jeu qui est sorti, ça fait quand même assez un moment sur le GameCube. Puis ça s'appelle Beyond Good and Evil. Pour une certaine raison, je pensais pas que ça allait être comme un bon jeu. Je pensais que ça allait être comme un typical jeu d'aventure, tu sais. Mais quand est-ce que j'ai joué, j'étais comme, oh my gosh, c'est dommage comme... bien fait. C'est, ben, pas bien fait, mais c'était vraiment comme... Il y avait de la production dans ce jeu-là. Oh my gosh, comme la musique est vraiment bonne. Les cutscenes sont exceptionnelles. C'était vraiment cool. Puis dernièrement, quand j'écoutais de la musique, il y avait un mix encore. Il y avait des bonnes tunes. J'étais comme, oh my gosh, qu'est-ce que c'est ça? Puis encore une fois, c'est encore Beyond Good and Evil. Donc, c'est le temps que je vous fasse écouter deux de ces chansons-là de ce jeu-là. C'est vraiment bon. Anyway, à mon opinion. Puis sans plus tarder, je vais vous mettre Home Sweet Home, tiré du jeu Beyond Good and Evil.

vous venez d'entendre Hylian Sweet, tiré du jeu Beyond Good and Evil. Vous ne pouvez pas me dire que cette chanson-là était absolument parfaite. C'est tellement, tellement une bonne tune, tellement bien réalisée. Puis je vous recommande juste de jouer Beyond Good and Evil parce que la bande originale au complet est excellente. Donc, on continue. Musique en jeu avec une console que, sais-tu, j'ai pas joué beaucoup de chansons de cette console-là. Puis c'est de PlayStation 3. Je sais que je suis un petit peu surpris moi aussi, mais j'ai pas joué grand chanson de PlayStation 3 pour une certaine raison. Donc, c'est le temps de vous faire écouter du Mugen Soul. Mugen Soul, c'était un jeu, si je me trompe pas, fait par Atlus. Puis ça suivait comme... C'était genre fait par les mêmes personnes qui ont fait genre Disgaea, puis c'était un style de jeu-là. Mais Mugen Soul, c'est un jeu encore... J'ai tellement un jeu que je vous recommande aujourd'hui parce que c'est un des jeux que j'aime vraiment. Mais Mugen Soul, c'est vraiment un bon jeu. Puis ensuite, je vais vous faire jouer une chanson de PlayStation 2, Valkyrie Profile 2, Dance Without Malice or Mercy. Valkyrie Profile 2, c'était un jeu encore sur le PlayStation 1 qui a commencé. Puis c'est rendu tellement un jeu rare à trouver. Si vous le trouvez physique, je vous recommande de l'acheter si jamais que c'est pas cher parce que c'est vraiment dur à trouver dernièrement. Mais Valkyrie Profile 2, quand est-ce que ça a sorti, il y avait eu assez une bonne réception. Puis je suis content que ça existe. Puis donc, sans plus tarder, je vous mets Mugen Soul pour commencer. Puis ensuite, vous allez voir Valkyrie Profile 2, c'est vraiment la musique pépée. Donc, sans plus tarder, Create Battle.

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1: Nous sommes de retour des pauses publicitaires et vous êtes encore sur Musique en jeu, l'émission où on écoute seulement des bandes originales de jeux vidéo. Puis vous pouvez nous entendre sur les radios communautaires francophones des Maritimes, y compris CHQC Saint-Jean, CGPN Fredericton, CKMA Miramichi et WFM à Halifax. Ça, vous venez d'entendre avant les pauses publicitaires, c'était Hollow Bastion, tiré du jeu Kingdom Hearts, le premier jeu sur le PlayStation 2 sorti en 2002. Mais ça, ça fait longtemps que c'est sorti, mais là, on va aller vous mettre un jeu qui vient juste de sortir, qui s'appelle Neon White. Sais-tu, je connais pas grand-chose sur le jeu, mais si je me trompe pas, c'est comme genre un first-person shooter parkour. Ça a l'air pas mal intense pis hardcore. Donc, j'ai hâte de vous montrer cette musique-là. Vous allez voir, la musique est vraiment, vraiment... C'est comme si tu serais sur l'ecstasy, ça. Donc, je vous mets ça tout de suite, pis vous allez voir ce que je vais dire. Donc, sans plus tarder, je vous mets Fight or Flight, tiré du jeu Neon White.

Vous venez d'entendre Heaven Central Authority, Mikey's Team, tiré du jeu Neon White. Un nouveau jeu qui est sorti dernièrement, puis ça a vraiment l'air le fun. J'ai pas joué encore, mais j'ai vraiment hâte de l'essayer. Donc, on est encore sur Musique en jeu, puis ce que j'aimerais vous faire écouter tout de suite, c'est aujourd'hui actuellement, la journée que j'enregistre cette émission le 5 juillet 2022, mais c'est probablement pas la journée que vous écoutez ça. PlayStation a fait une playlist sur Spotify, puis c'est seulement des chansons de PlayStation Plus, de jeux qui est disponible ce mois-ci. Donc, c'était le fun d'écouter. J'écoutais ça durant le temps que je travaillais, puis il y avait des cours de chansons, puis j'ai décidé de mettre 6 de ces chansons-là sur ma playlist cette semaine. Donc, j'aimerais commencer ça en vous mettant du Crash Bandicoot Insane Trilogy. Puis après ça, je vais vous mettre du Man of Medan. Man of Medan, ça fait partie d'un jeu que... Il y a comme une trilogie de ce jeu-là. J'essaie de me rappeler des jeux. Ah, c'est The Dark Picture Anthology. Puis c'est vraiment le fun. C'est comme un jeu comme si tu jouerais une vue. Puis ils ont vraiment bien fait ça. Donc, sans plus tarder, je vais vous mettre des chansons qui viennent de la playlist officiellement de PlayStation Plus. Donc, sans plus tarder, Crash Dash, tiré du jeu Crash Bandicoot Insane Trilogy.

Vous venez d'entendre Ghost Ship, tiré du jeu The Dark Pictures Anthology, Man of Medan. Puis ça, comme je vous ai dit, c'est une playlist qui est sur Spotify officiellement par PlayStation pour montrer des chansons de PlayStation Plus, des jeux qui est disponible de ce mois ici. Puis on continue ça, j'ai trois parties pour cette playlist-là actuellement. Puis en écoutant cette playlist-là, j'ai découvert des chansons qui étaient pas mal bonnes. Puis ça vient d'un jeu qui s'appelle Arcadegadon. Je pense que c'est bien que tu dis ça. Arcadegadon. C'est vraiment dur à dire. Mais ouais, j'étais vraiment surpris par la musique. Puis va falloir que j'essaye le jeu parce que ouais, la musique est vraiment bonne. Donc je vais pas trop niaiser avec ça. Je vais vous mettre ces chansons-là tout de suite. Donc sans plus tarder, je vous mets Show Me tiré de ce jeu-là. Je vais pas le dire de nouveau. Donc ouais, let's go.

0: Vous venez d'entendre Butterflies tiré du jeu Arcade Godon. Je pense que c'est le même qui dit ça, je sais pas. Mais anyway, nous sommes à la fin de notre émission, mesdames et messieurs. Ben oui, c'est fini. Mais n'hésitez pas à m'écouter de nouveau la semaine prochaine, de 18h à 19h. Je suis ici à chaque mardi. Puis vous pouvez nous retrouver sur les radios communautaires francophones des Maritimes, y compris CHQC Saint-Jean, CGPN Fredericton, CKMA Miramichi et WIFM à Halifax. Donc j'espère que vous avez aimé l'émission cette semaine. On va continuer la semaine prochaine avec partie numéro 3 de la playlist que PlayStation a officiellement mise sur Spotify. Puis ensuite, on va continuer avec d'autres chansons, de la musique de jeux que j'ai joué dernièrement. Donc, ça va être intéressant. Donc, on se revoit la semaine prochaine. Bye!
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3: Bonjour et bienvenue au palmarès acadien country de l'Arcan. Toujours Diane Richard qui vous accompagne pour vous présenter ce top 10 qui, cette semaine, a deux pièces qui effectuent un retour au décompte. Aucune nouveauté. Sans plus tarder, voici ces deux pièces puisqu'elles font leur retour au numéro 10 et numéro 9. Tout d'abord, au numéro 10, Tommy Young. Le voici avec un demi-paquet de cigarettes. Je vous souhaite un bon décompte.

Comme je vous l'avais mentionné, c'était la deuxième pièce qui effectue un retour au décompte cette semaine au numéro 9, Julie Aubé, qui venait nous chanter Top Aware. On se tourne maintenant vers la huitième position qui était au numéro 7, le tout dernier extrait des Gars du Nord, voici Je m'en vais par là.

Il faisait un retour au numéro 10 avec un demi-paquet de cigarettes. Il se retrouve toujours au numéro 4 avec 130 sur 80. Tommy Young qui venait nous chanter ça. On avait sauté la 5e et 6e position. Au numéro 5, on aurait pu entendre En BL avec L'Échange. Elle ne bouge pas depuis la semaine dernière. On en écoute un extrait.

0: Et en sixième position, c'est la formation Beaumont qu'on aurait pu entendre avec Mardi Gras, une pièce qui ne bouge pas non plus depuis la semaine dernière. Eux aussi, on en écoute un extrait.
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Et au numéro 7, c'est une montée d'une pour Hurt LeBlanc qu'on a pu entendre en compagnie de Réal LeBlanc et la chanson Le Country dans le cœur. On se tourne maintenant vers la troisième position. Pas de changement là non plus. C'est toujours Julie Aubé qu'on a pu entendre aussi en retour au numéro 9 avec Tupperware. La voici cette fois-ci avec Femme.

0: Il faisait son entrée la semaine dernière au numéro 2. Il demeure donc au numéro 2 cette semaine. Jacques Surette qui venait de nous chanter « Bach sul Schmon ». Avant de se quitter avec la première position, on fait la récapitulation. Tout d'abord, au numéro 10, un retour pour Tommy Young, la chanson « Un demi-paquet de cigarettes ». Retour également au numéro 9 pour Julie Aubé avec « Tupperware ». Je m'en vais par là, des gars du Nord se retrouvent en 8e position. Au numéro 7, c'est Hurt Leblanc qui est là avec le « Country dans le cœur ». Mardi Gras de Beaumont, numéro 6, l'échange de MBL en 5e position. Au numéro 4, 130 sur 80 de Tommy Young. Femme de Julie Aubé au numéro 3 et Bach sul Schmon de Jacques Surette au numéro 2. En première position, pour une deuxième semaine consécutive, un groupe qui arrive de la Louisiane où il participait au Festival international de Louisiane. On parle bien sûr de la formation Beau Séjour, qu'on écoute avec Moi je pars. Diane Richard qui vous accompagnait depuis les 30 dernières minutes. Je vous donne rendez-vous pour un autre Palmarès Country la semaine prochaine. Bye bye!
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0: Bonjour et bonne semaine. Bienvenue au palmarès acadien pop rock de l'Arcan. Toujours Diane Richard qui vous accompagne pour vous présenter ce top 10. Cette semaine, on a une nouveauté, également une pièce qui effectue un retour. Sans plus tarder, voici le retour au décompte. Il s'agit de la chanson de Isabelle Roy. On l'écoute avec Encore, en encore. Je vous souhaite un bon décompte.
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Vous avez sans doute remarqué que vous n'avez pas eu à attendre très longtemps pour entendre la nouveauté cette semaine. Il fait son entrée au numéro 9, Jonathan Saulnier et LMNOP, qui nous propose ce tout nouvel extrait intitulé « En attendant le pire ». Et il vous invite à vérifier le artwork de ce dernier extrait, justement, parce que le livre que tient LMNOP s'agirait d'un auteur de Moncton. Alors, c'est une petite devinette, si ça vous intéresse, d'aller faire retour voir ça. On va maintenant sauter la 8e position, toujours numéro 8, une pièce déjà au décompte depuis 12 semaines, la grosse équipe qu'on aurait pu entendre avec Call Me Chérie. On en écoute un extrait.

0: Et on se tourne vers la sixième position qui faisait son entrée la semaine dernière au numéro 7. Voici la formation Sluice qui nous chante Brebis dans la brume.
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Baisse de la deuxième à la quatrième position pour Nick Neo, qui était là avec Dans l'infini, une pièce déjà au décompte depuis 11 semaines. Elle a passé 2 semaines au numéro 1 jusqu'à présent. Et juste avant ça, une pièce qui faisait aussi son entrée la semaine dernière, tout comme Sluice, au numéro 9 la semaine dernière. Une belle montée donc pour Amber d'Entremont, qui venait de nous chanter « Pas ta femme ». Place maintenant la troisième position, qui était au numéro 4 la semaine dernière. Voici Sylvie Bouliane qui nous chante « Pu filer ma tête ».

0: C'est une montée d'une pour Justin Guittard qui venait nous chanter « Entre être » avant de se quitter avec la première position. On fait la récapitulation. Tout d'abord, au numéro 10, un retour pour Isabelle Roy, la chanson « Encore en accord ». En 9e position, une nouveauté de Jonathan Saunier et LMNOP avec « En attendant le pire ». Call Me Chérie de la grosse équipe au numéro 8, en 7e position, « Juste un baiser » de Transbalance. Sluice, brebis dans la brume, qui se retrouve au numéro 6. En 5e position, Amber d'Entremont avec « Pas ta femme ». Dans l'infini de Nick Neo, numéro 4, « Pu filer ma tête » de Sylvie Boulienne en 3e position. Justin Guittard avec « Entre être » en 2e position. Et enfin, au numéro 1, pour une 6e semaine, bien oui, on parle toujours de la formation B. Les voici avec la tête à ses raisons. Diane Richard qui vous accompagnait depuis les 30 dernières minutes. Je vous donne rendez-vous pour un autre palmarès pop rock la semaine prochaine. Bye bye!
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